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1: Parler ce matin de votre histoire que vous racontez dans un livre qui s'appelle Frôler les mots.
2: Il livre un témoignage entre justement harcèlement et phobie scolaire.
3: Ouais, aider les jeunes qui en sont victimes à prendre la parole, montrer que ce n'est pas une honte.
4: À 16 ans, vous avez quitté l'école et vous vous êtes consacré à la musique.
1: Vous voulez casser le silence sur ce mal-être des jeunes, vous voyez.

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1: L'essentiel de l'actualité, c'est maintenant confirmé. Les ossements retrouvés jeudi près de Cagnac-les-Mines sont bien ceux de Delphine Jubilard, l'infirmière portée disparue depuis décembre 2020. La dépouille a été retrouvée jeudi sur les indications de son mari, qui a reconnu l'avoir tuée. Pour rappel, il a été condamné en première instance à 30 ans de prison pour le meurtre de sa femme. Alerte orange à la canicule maintenue pour 6 départements du sud ce lundi. Météo France prolonge la vigilance autour de la Méditerranée. Dans le Var, les Bouches-du-Rhône, le Gard, l'Hérault et les deux départements corses. Fin de l'alerte en revanche dans les Alpes-Maritimes à partir de 6h ce lundi matin. Tension maximale au Moyen-Orient. L'Iran affirme que l'armée américaine a bombardé une centrale nucléaire en construction dans le sud-ouest du pays. En riposte, Téhéran a attaqué une usine de production d'eau et d'électricité au Koweït et bloqué plusieurs navires dans le détroit d'Ormuz. En cyclisme, coup d'éclat de Remco Evenepoel sur le Tour de France. Le Belge s'est imposé au sprint devant le maillot jaune Tadej Pogacar ce dimanche au sommet du plateau de Solaison au terme de la 15e étape. Isaac Del Toro, lui, prend la 3e place et s'empare du maillot blanc de meilleur jeune.
2: 90 points.
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0: La tribune d'Éric Carner de Béville sur RMJ, juriste international et membre du cercle Montesquieu, il nous offre son regard acéré sur des sujets aussi divers que variés. Bonjour Éric, vous rentrez de quelques jours en Espagne et vous voulez nous parler de ce beau pays. Que souhaitez-vous partager ?
1: Bonjour Philippe, ou devrais-je dire plutôt hola Felipe ? Oui, je rentre d'Espagne où je suis allé non pas en vacances, mais pour aider des amis avec des dossiers et divers travaux de bricolage. Toutefois, je dois dire aussi que le simple fait d'être en Espagne est en soi être en vacances. Ce beau pays où j'ai eu la chance de vivre pendant 25 ans me tient tout particulièrement à cœur. Il existe des pays que l'on croit connaître parce qu'ils sont proches, parce qu'ils accueillent chaque année des millions de visiteurs ou parce qu'ils font partie de notre environnement quotidien. L'Espagne est de cela. Pourtant, derrière les clichés des plages, du flamenco et des ferias, se cache une nation infiniment plus riche et plus complexe qu'il n'y paraît. Pays merveilleux par ses paysages, son climat et son art de vivre, l'Espagne exerce depuis longtemps un pouvoir d'attraction singulier sur les Européens et particulièrement sur les Français. Nombreux sont ceux qui y possèdent une résidence, y passent leurs vacances ou choisissent même de s'y installer pour leur retraite. L'Espagne est également une terre d'histoire. Les Romains y ont laissé des monuments extraordinaires. Les Arabes, pendant près de 8 siècles, ont façonné l'architecture, l'agriculture et les sciences. Les royaumes chrétiens ont ensuite construit l'Espagne médiévale, qui allait devenir, au XVIe siècle, le premier empire mondial. Peu de pays peuvent se prévaloir d'avoir réuni autant d'influences et de civilisations. Cette diversité explique la richesse culturelle d'un pays où coexistent plusieurs langues, plusieurs identités régionales et un patrimoine exceptionnel. L'Espagne s'est également imposée sur la scène internationale. Son entrée dans la communauté européenne en 1986 a marqué le début d'une transformation économique spectaculaire. En quelques décennies, le pays est devenu une puissance industrielle, touristique et agricole de premier plan. Ses entreprises se sont développées à travers le monde, notamment en Amérique latine, tandis que sa culture rayonnait bien au-delà des Pyrénées et des océans. La langue espagnole constitue un autre facteur de puissance. En excluant le chinois, très local, et l'anglais comme deuxième langue un peu partout, l'espagnol est aujourd'hui la langue parlée dans le plus grand nombre de pays de la planète. Plus de 20 pays en ont fait leur langue officielle et près de 600 millions de personnes l'utilisent quotidiennement. Cette communauté linguistique confère à l'Espagne une influence considérable, notamment dans les domaines économiques et culturels. Paradoxalement, les Français connaissent souvent mal leur voisin méridional. Ils ignorent trop souvent son histoire, son organisation territoriale, sa diversité régionale ou encore ses réussites économiques. Beaucoup réduisent l'Espagne à quelques images d'Épinal, de vacances au bord de mer, alors qu'elle constitue l'une des plus anciennes nations européennes et l'un des acteurs majeurs du monde hispanophone. Enfin, l'Espagne est le premier producteur mondial d'huile d'olive. Ses immenses oliveraies d'Andalousie, de Castille-la-Manche ou d'Extrémadure assurent une production qui domine largement les marchés internationaux, puisque la moitié de la production mondiale d'huile d'olive provient d'Espagne. Cet or vert, symbole de la diète méditerranéenne, participe aussi au prestige gastronomique du pays. Je propose de partager avec vous les 3 réflexions suivantes. Primo, l'Espagne, deuxième destination touristique mondiale. Deuxio, tapas et gastronomie. Et tertio, les scandales Zapatero et Sanchez.
0: Très bien Eric, que dire dans un premier temps de l'Espagne comme deuxième destination touristique mondiale ?
1: Oui Philippe, l'Espagne a une population de 50 millions d'habitants et le pays accueille chaque année plus de 90 millions de touristes étrangers. Seule la France fait mieux. Britanniques, Allemands, Français, Italiens et Américains entre autres se pressent vers Madrid, Barcelone, Séville, Valence et les plages de sable fin, notamment aux Baléares et les Canaries. Cette fréquentation exceptionnelle fait de l'Espagne l'un des pays les plus visités du globe.

0: acteur principal et essentiel de l'économie espagnole. Il fait travailler le bâtiment, l'alimentation, les transports, l'hôtellerie et le secteur des locations saisonnières. Des millions d'emplois dépendent directement ou indirectement de cette activité. Hôtels, restaurants, commerces et infrastructures bénéficient de cet afflux permanent de visiteurs qui représente 13% du produit intérieur brut et 13% de la population active. Ces pourcentages grimpent à 35% aux Baléares et aux Canaries.
1: Merci Eric. Pour beaucoup de Français, l'Espagne rime avec tapas. Est-ce que c'est vrai ?
0: Alors oui Philippe, c'est vrai, même s'il ne faut pas réduire l'Espagne à cela seulement. L'origine du mot tapas demeure incertaine. Certaines traditions attribuent cette coutume à un roi de Castille qui aurait recommandé d'accompagner le vin d'une petite bouchée pour réduire l'effet de l'alcool. Les aubergistes auraient ainsi couvert les verres de vin d'une petite assiette où il y avait une tranche de pain ou de jambon afin de protéger les boissons des insectes. Couvrir, se dire tapar en espagnol, d'où le mot tapa. Quelle que soit son origine véritable, la tapa s'est imposée comme l'un des symboles de la convivialité espagnole. À vrai dire, les tapas constituent bien davantage qu'une simple manière de manger. Elles incarnent une philosophie de la rencontre et du partage, un charme et une variété incomparables. Tortillas, croquetas, calamars, jambon ibérique, poulpe à la galicienne, anchois, crevettes ou fromages composent un univers d'une grande diversité. Chaque région possède ses spécialités et ses traditions. Passer d'un établissement à l'autre en dégustant plusieurs tapas fait partie intégrante de l'art de vivre espagnol. Plus encore, et au-delà de la tapa touristique, l'Espagne est également devenue l'une des références mondiales de la haute cuisine. Des chefs comme Ferran Adrià, Juan María Arzac ou Martín Berasategui ont révolutionné les arts culinaires. Saint-Sébastien est considéré comme l'une des capitales mondiales de la gastronomie et son école de cuisine attire des élèves venus de tous les continents. Plusieurs établissements espagnols figurent régulièrement parmi les meilleurs restaurants du monde, tels que Diverso à Madrid ou Can Roca à Gérone, et consacrent l'excellence de cette tradition culinaire.
1: Merci Eric. Après le soleil et les tapas, il y a aussi le scandale Zapatero et la corruption du gouvernement de Pedro Sanchez. Qu'en est-il ?
0: En effet, Philippe, il y a toujours le revers de la médaille. Et il faut parler des scandales de l'ex-président Zapatero et de l'actuel président Sanchez. José Luis Rodríguez Zapatero a dirigé l'Espagne de 2004 à 2011. Issu du Parti Socialiste Ouvrier Espagnol, il n'aurait jamais dû être élu car le Parti Populaire de droite était très majoritairement gagnant dans tous les sondages en 2004. Mais les attentats terroristes islamistes à la gare d'Atocha le 11 mars 2004, quelques jours à peine avant les élections législatives nationales, a tout bouleversé. Ce fut non seulement le drame, le terrible drame des 193 personnes tuées et 1900 autres blessées, mais aussi le mensonge du gouvernement qui accusa sciemment le groupe terroriste basque ETA et non les vrais coupables du groupe islamiste Al-Qaïda. Ce mensonge honteux fut exploité par le Parti Socialiste qui arriva à retourner la situation en sa faveur pour emporter les élections du 14 mars 2004 et José Luis Zapatero devint ainsi Premier ministre. Au mois de mai 2026, éclata le scandale des bijoux trouvés dans un coffre-fort dans la résidence de l'ex-Premier ministre Zapatero, d'une valeur non déclarée au fisc, estimée à plus de 1 300 000 euros. L'ex-premier ministre est accusé de fraude fiscale et de contrebande, et aussi de trafic d'influence dans le secteur aéronautique. Et les filles de Zapatero sont aussi accusées de trafic d'influence et de blanchiment de capitaux liés à des affaires financières avec le Venezuela. Par ailleurs, l'actuel premier ministre, Pedro Sánchez, est également dans une tourmente de corruption, mettant en cause son épouse, Begoña Gómez, son frère, David Sánchez, ainsi qu'une brochette de 10 autres collaborateurs du premier ministre. Accusé de trafic d'influence, détournement de fonds, contrats irréguliers, corruption et appropriation illicite, ses proches de Pedro Sánchez risquent de lourdes peines de prison, pouvant aller jusqu'à 24 ans pour certains. Ces scandales fragilisent considérablement le Premier ministre et le Parti socialiste juste avant les élections législatives en août 2027. En résumé, l'Espagne est un pays fascinant par son histoire, sa culture et sa puissance touristique. Elle demeure l'une des grandes réussites contemporaines après son entrée dans l'Union européenne en 1986. Sa gastronomie, symbolisée par les tapas, d'excellents vins, l'huile d'olive extra vierge et ses chefs mondialement réputés, contribuent à un rayonnement international. Mais cette image lumineuse est parfois assombrie par des affaires politiques et des soupçons de corruption qui rappellent que les démocraties les plus solides ne sont jamais

0: à l'abri des dérives. En conclusion, entre le soleil, le patrimoine, la prospérité touristique et les scandales politiques, l'Espagne apparaît comme un pays de contraste. Admirée pour son art de vivre et sa vitalité, elle n'échappe pas aux travers qui affectent d'autres démocraties occidentales, sans parler bien sûr des pays totalitaires, mille fois plus corrompus, en Afrique, Asie et Amérique latine. Les réalités espagnoles sont souvent plus nuancées que les images d'Épinal qui circulent de ce côté-ci des Pyrénées. Peut-être faut-il alors méditer cette célèbre formule de Blaise Pascal, « Vérité en deçà des Pyrénées, erreur au-delà », rappelant que chaque peuple possède ses propres références, ses propres jugements et sa propre manière de regarder le monde. Bonne semaine à toutes et tous.
1: C'était la tribune d'Éric Garner de Béville à retrouver sur RMJ le vendredi à 19h et le samedi à 16h30. Une chronique à écouter en podcast sur nos réseaux sociaux.

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1: Donc aujourd'hui je suis avec Manon Picard, bonjour.
2: Bonjour.
1: Tout d'abord, est-ce que pour commencer, vous pouvez nous présenter le festival des indisciplinés, à qui s'adresse-t-il et qu'est-ce que c'est concrètement ?
2: Alors le festival, les indisciplinés, c'est un festival des arts hybrides. Donc il articule spectacle vivant et art numérique. Et plus largement aussi les arts plastiques, etc. C'est vraiment une rencontre en termes d'écriture plurielle. Et l'idée, c'est d'aller un petit peu dans le prolongement de ce qui existe déjà à la digitale, parce que pour découvrir Jean Giraudoux, qui est l'auteur mis à l'honneur dans cette maison natale, vous avez plein d'installations interactives et immersives qui composent le parcours comme ça du spectateur et qui valorisent son patrimoine. Et on s'est dit, pourquoi pas prolonger un petit peu ces supports comme ça de diffusion et montrer que le numérique est tout aussi créatif. Donc l'idée est venue de là, de créer le premier festival d'art hybride pour partager vraiment avec le tout public dans le cadre d'ateliers de médiation, mais aussi de performances musicales et artistiques.
1: Oui, c'est le premier en Limousin, il me semble, qui va voir le jour, parce qu'il y en a déjà à La Rochelle et un ou deux en France. C'est important aussi d'en faire un en Limousin et en Haute-Vienne sur le Haut Limousin en Marche.
2: Oui, tout à fait, parce qu'en Nouvelle-Aquitaine, il y en a deux. Il y a le Festival Zéro à La Rochelle et le Festival Técartes à Marmande. Et on trouvait ça vraiment dommage, finalement, avec toutes les actions que l'on a menées déjà aujourd'hui, de ne pas en avoir aussi dans le Limousin. Donc on pose cette première pierre à Bellac, et puis après avec notamment nos partenaires comme Récréation, c'est Alliptique qui sont à Limoges, viendra aussi sûrement un autre festival art hybride.
1: Quelle est la programmation de ce festival sur les deux jours ?
2: Alors ça commence les 24 et 25 juillet, de 10h jusqu'à minuit pour certaines festivités. Et en journée, vous allez avoir des ateliers de médiation, donc un atelier autour de l'IA et de l'image. Vous allez pouvoir découvrir aussi un planétarium. Vous allez également avoir le plaisir de découvrir l'installation Écosystème de David Skoraski. De Damien Skoraski et autour d'installations sonores où il va interpréter comme ça le vivant grâce à ses machines robotiques et en interaction avec les humains. Et surtout, nous, du 20 au 25 juillet, on a le plaisir d'accueillir en résidence d'artiste Éléonore Sens, qui est une artiste que l'on va accompagner dans son travail artistique autour des micro-robots et des téléphones portables. Et elle fera une étape de présentation comme ça le 25 juillet également. Et en soirée, on aura également des concerts. Donc on va retrouver Damien Skoraski le... Super. On va retrouver vendredi soir de 20h30 à 22h au parc de la mairie Liamoun, qui est une DJ multi-instrumentaliste avec des influences afro house, UK et bass house. Et le samedi de 22h à minuit à Place du Palais, cette fois on va retrouver un DJ VJ set color, où là on est plus sur de la culture pop et de l'électro.
1: Ce festival, il est ouvert à tous, pour petits et grands, ou c'est plus adapté pour certains publics?
2: Non, il est vraiment ouvert à tous. L'idée, c'est vraiment de partager toutes ces écritures artistiques dans des moments conviviaux. Donc comme le mentionne un petit peu la fliche et autres supports de communication, le « c'est beau, c'est bizarre, qu'est-ce que c'est ?» C'est vraiment l'idée de se rencontrer un petit peu autour de choses qu'on n'a pas l'habitude forcément de voir, mais dans un cadre tout à fait sympathique et convivial, encore une fois.
1: Et en dehors de ce festival, la digitale reste ouverte l'été. Elle propose plusieurs événements. Quels sont ces événements sur l'été ?
2: Oui, alors le 19 juillet et le 16 août au matin, on a les balades littéraires. Donc vous avez les comédiens qui interprètent des personnages que Jean Giraudoux a créés, accompagnés de l'auteur lui-même en question, Jean Giraudoux, interprété également par un comédien. Et donc le public va comme ça se balader dans Bellac et va rencontrer ces différents personnages de fiction. Et le 31 août, nous avons l'Apollon de Bellac, qui est la dernière pièce qui a été réalisée par notre partenaire, le collectif Hors Normes. Et donc, vous aurez le plaisir de voir ce spectacle. Et ce qui sera bien rythmé aussi, vous allez avoir beaucoup de rencontres avec la poésie à la digitale. Ça commence ce soir, notamment avec l'ouverture du Festival national de théâtre qui est à Bellac, avec le théâtre du Cloître. Ça ouvre à 16h30 et c'est à Péra de Bellac. Et ensuite, vous aurez le plaisir à la digitale d'avoir toutes ces rencontres avec la poésie le 8, 15, 22 et 28 juillet et les 19 et 28 août à 18h.
1: Oui, donc un riche programme.
2: Exactement. Donc pour retrouver l'ensemble de ces informations, vous pourrez nous suivre sur les réseaux sociaux, notamment sur Facebook et Instagram et le site internet.
1: Parfait.
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1: Bonjour à tous, l'essentiel de l'actualité, une deuxième étoile pour la Roja. L'Espagne a remporté le Mondial 2026 hier soir face à l'Argentine. Un match très serré qui s'est terminé sur un score de 1-0. Ferran Torres est venu libérer l'Espagne à la 106e minute de jeu. L'Espagne décroche ainsi la deuxième Coupe du Monde de son histoire 16 ans après son premier sacre en 2010. Les ossements retrouvés jeudi près de Mayoque dans le Tarn sont bien ceux de Delphine, cette infirmière portée disparue depuis décembre 2020. Les causes de la mort restent encore inconnues. Cédric Jubilard, condamné en première instance à 30 ans de réclusion, a reconnu être à l'origine de la mort de son épouse. Il a indiqué aux enquêteurs l'endroit où il avait dissimulé le corps. Un important incendie de forêt a parcouru 180 hectares dimanche entre Tarado et Les Arcs dans le Var. Environ 150 habitants ont été évacués. Au total, 615 pompiers appuyés d'importants moyens aériens restent mobilisés. En soirée, la préfecture indiquait que le feu était en basse intensité avec une évolution jugée favorable. Enfin en cyclisme, Remco Evenepoel a remporté la 15e étape du Tour de France hier. Le Belge grimpe à la 2e place du classement général après l'abandon de Jonas Vingegaard, victime d'une chute. Il souffre d'une fracture d'une clavicule. Tadej Pogacar conserve le maillot jaune.
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2: Bonjour à tous, l'horoscope de ce lundi, on débute avec les béliers. Rien ne semble pouvoir entamer votre motivation aujourd'hui. Les taureaux, un brin de mauvaise foi pourrait compliquer une discussion pourtant sans gravité. Gémeaux, les bonnes idées arrivent au bon moment, il serait dommage de ne pas les noter. Les cancers, une belle complicité s'installe avec votre entourage. Les lions, à vouloir tout diriger, certains risquent de se sentir mis de côté. Vierge, votre sens du détail fera toute la différence. Les balances, un joli coup de chance pourrait bien illuminer cette journée. Scorpion, pour ce début de semaine, les doutes s'effacent progressivement pour laisser place à davantage de sérénité. Les sagittaires, impossible de passer inaperçu. Charisme, enthousiasme et réussite sont donc au rendez-vous. Les capricornes, besoin de souffler. Accordez-vous une vraie pause avant de repartir. Les Verseaux, l'occasion de montrer l'étendue de vos talents pourrait se présenter plus vite que prévu. Et enfin les poissons, un sourire suffira à désamorcer une situation délicate. Avec tout ça, belle journée, bon lundi.

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2: À Bellac, ce vendredi, retrouvez les vendredis de 6 à 7, une animation musicale à 18h, Parc de la Mairie. Au programme de ce 31 juillet, découvrez la musique et les chansons de Malout. La participation est gratuite. Ce vendredi et ce samedi à Bellac, découvrez Les Indisciplinés, un festival hybride qui mêle installations sonores, robotique, ateliers et planétarium. À voir samedi de 10h à 22h et dimanche de 10h à minuit, Parc de la Mairie, sur place, restauration et buvette. L'association Moulin du Vincou, située à Peyrat-Bellac, vous attend ce samedi pour un salon de l'apéro et concert. Découvrez le groupe Red Dingue à 17h. Ce dimanche 26 juillet, à Lussac-les-Églises, retrouvez le Lussac Classic Show, un rassemblement de voitures anciennes et de voitures de prestige, avec en parallèle de l'événement un marché artisan et producteur, à voir sur la place de Lussac de 9h à 12h. On prend un peu de hauteur avec la 30e édition du Festival Estivol à Blon, ce dimanche de 14h à 17h30, au programme modélisme, maquette et exposition, festival de cerf-volant, atelier construction, animation et atelier pour les enfants à retrouver au terrain du LM de Libarderie. Plus d'infos sur le site www.estivol.org. Rendez-vous dimanche 2 août à Bellac pour un grand gala d'accordéon au Centre culturel des Rochettes. Organisé par les amis de l'orchestre Jean-Vincent, ça se passe de 14h30 à 23h. Retrouvez Jean-Vincent, Éric Bouvel, Michael Richard et Nicolas Rapico. L'entrée est à 15€ avec kir et pâtisserie offerts. Plateau repas à 10€ à 19h30. Réservation et information au 06 99 03 16 11. Le comité des fêtes de Bussière-Beaufy organise sa fête de village ce dimanche. Au programme vide-grenier, artisans et producteurs, concert de musique folk à 10h30, place de l'église et musique irlandaise à 13h au camping. Plus d'infos au 06 10 55 59 51. À Bellac, l'association Aïna Enfance et Avenir vous invite à son expo-vente durant tout l'été. Retrouvez artisanat, pierres et épices de Madagascar tous les week-ends de juillet et août de 14h30 à 19h et sur rendez-vous au 06 87 09 73 21.
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1: Bonjour à tous, aujourd'hui 20 juillet, on embrasse les Marina et Marguerite pour leur fête. De tempérament volontaire et courageux, elles aiment les choses simples. Philosophes, elles ont horreur de se compliquer la vie. Leur compagnie est agréable car ce sont des êtres gais et rassurants. D'esprit curieux, passionnés, elles cachent leur nervosité sous des apparences calmes. Elles ont une grande confiance en elles. Ce sont des femmes discrètes, actives et efficaces. Les Marina sont foncièrement généreuses et très attachées aux valeurs familiales. Voici les événements marquants de ce 20 juillet 1969. Les deux astronautes de la mission Apollo 11, Neil Armstrong et Edwin Aldrin marche sur la Lune. 1973, mort de Bruce Lee, acteur spécialisé dans les arts martiaux. 1976, casse du siècle à la Société Générale de Nice par une équipe de malfaiteurs qui utilisent les égouts pour s'emparer d'un butin d'environ 25 millions d'euros. 2006, décès de Gérard Houry, de mère journaliste et de père violoniste classique, comédien et cinéaste. On lui doit Le Corneau, Rabbi Jacob, La Grande Vadrouille ou encore La Folie des Grandeurs. 2012, aux États-Unis, fusillade meurtrière dans le Colorado. Un tueur solitaire tue au moins 12 personnes et fait une soixantaine de blessés dans un cinéma à Aurora, près de Denver. Le tueur a été arrêté sans opposer de résistance. On poursuit avec les naissances célèbres. Marie Martineau, née à Bourg-Saint-Maurice, skieuse acrobatique française. Muriel Catala, actrice. Le chanteur et guitariste Carlos Santana et le navigateur Olivier de Kersauzon, né à Bonne-Table dans la Sarthe. Le dicton du jour, à la Sainte-Marguerite, porte pluie et maudite. Rendez-vous demain, même heure, même radio. D'ici là, profitez bien de ce 20 juillet.

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1: Bonjour à tous, l'essentiel de l'actualité, une deuxième étoile pour la Roja. L'Espagne a remporté le Mondial 2026 hier soir face à l'Argentine. Un match très serré qui s'est terminé sur un score de 1-0. Ferran Torres est venu libérer l'Espagne à la 106e minute de jeu. L'Espagne décroche ainsi la deuxième Coupe du Monde de son histoire 16 ans après son premier sacre en 2010. Les ossements retrouvés jeudi près de Mayoc dans le Tarn sont bien ceux de Delphine, cette infirmière portée disparue depuis décembre 2020. Les causes de la mort restent encore inconnues. Cédric Jubilard, condamné en première instance à 30 ans de réclusion, a reconnu être à l'origine de la mort de son épouse. Il a indiqué aux enquêteurs l'endroit où il avait dissimulé le corps. Un important incendie de forêt a parcouru 180 hectares dimanche entre Tarado et Les Arcs dans le Var. Environ 150 habitants ont été évacués. Au total, 615 pompiers appuyés d'importants moyens aériens restent mobilisés. En soirée, la préfecture indiquait que le feu était en basse intensité avec une évolution jugée favorable. Enfin en cyclisme, Remco Evenepoel a remporté la 15e étape du Tour de France hier. Le Belge grimpe à la 2e place du classement général après l'abandon de Jonas Vingegaard, victime d'une chute. Il souffre d'une fracture d'une clavicule. Tadej Pogacar conserve le maillot jaune.
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2: Bonjour et bienvenue à un nouveau numéro du magazine du tiers-lieu et Maniacae. Je suis Nicolas et aujourd'hui, je suis avec Sofiane qui fait un stage avec nous pendant 4 semaines. Ça se passe bien le stage ?
3: Oh bah écoutez, parmi cette chaleur écrasante, oui, pour l'instant, tout se passe très bien.
2: Et aujourd'hui, on est là pour parler d'un événement la semaine prochaine, n'est-ce pas ?
3: Exactement. Aujourd'hui, on va parler d'une journée un peu particulière qui aura lieu le vendredi 25 juillet et on l'a appelée journée de convivialité. Alors Nicolas, qu'est-ce qui nous attend ?
2: Alors, c'est une journée très simple, Sofiane. C'est ouverte à tout le monde, où l'on prend le temps de se retrouver, de marcher, de partager un repas et de passer un bon moment ensemble. Chacun peut venir comme il le souhaite, pour une heure, une demi-journée ou même toute la journée.
3: Ah bon, alors la journée commence par une randonnée, c'est ça ?
2: Exactement. Rendez-vous 10h30 au tiers-lieu pour ceux qui souhaitent partir à pied. Nous irons jusqu'à l'étang des Pouillades en empruntant les chemins de campagne. C'est une balade accessible et l'occasion de profiter de la nature et de discuter tranquillement.
3: Et alors, pour ceux qui ne veulent pas marcher ?
2: Aucun problème. Ils peuvent nous rejoindre directement à midi à l'étang des Pouillades pour le pique-nique. L'idée est vraiment que chacun participe à sa façon.
3: Bon, j'imagine que certains vont se demander comment faire avec le pique-nique s'ils doivent marcher.
2: Nous avons pensé à tout, Sofiane. Les randonneurs pourront déposer leur pique-nique, leurs jeux ou leurs affaires au tiers-lieu avant le départ. Tout sera transporté en voiture jusqu'à l'étang. Ils marcheront donc les mains libres.
3: Ah bah très bien. Et alors, après le repas, qu'est-ce que vous avez prévu ?
2: L'après-midi, c'est placé sous le signe de la détente. Nous proposerons des jeux, des ateliers de dessin, du land art, juste pour expliquer. On cherche des éléments autour, dans la nature, et on crée des œuvres avec. Et bien sûr, chacun pourra simplement discuter, lire, se promener ou profiter du cadre. Il n'y a pas de programme rigide. Le but est avant tout de passer un bon moment ensemble.
3: On a parfois l'impression qu'il faut être inscrit ou qu'il faut faire partie d'une association pour participer à ce genre de journée.
2: Pas du tout. C'est ouvert vraiment à tout le monde, que l'on vienne seul, en famille, avec des amis, ou simplement par curiosité, chacun est le bienvenu. Et on peut arriver quand on veut, le matin pour la randonnée, à midi pour le pique-nique, ou dans l'après-midi pour partager un moment.
3: Donc en fait, c'est surtout une invitation à prendre le temps de se rencontrer et de se poser.
2: Exactement. On court souvent toute l'année, alors cette journée est une parenthèse. On profite de notre patrimoine naturel, on échange, on joue, on crée. Bref, on va passer une belle journée ensemble.
3: Bon, avant de terminer, il y a aussi une visite guidée la semaine prochaine, toujours avec l'historien Michael Toury.
2: Tout à fait, ça fait partie d'une série qui se passe cet été, qui s'appelle Patrimoine inédit. L'idée, c'est que Michael nous a trouvé des lieux qui sont normalement pas ouverts au public et il a négocié avec des propriétaires pour organiser des visites. Et cette fois, le 24 juillet, vendredi 24 juillet, nous irons à Pesard, où nous découvrirons une ancienne ferme qui occupe l'emplacement d'une motte médiévale. Aujourd'hui, il ne reste plus de château, mais le relief du terrain raconte encore cette histoire qui nous fera revivre Michael à sa façon.
3: D'accord.
2: Donc, ce sera l'occasion de remonter plusieurs siècles en arrière et de découvrir un lieu méconnu de notre commune. C'est la commune voisine, en réalité.
3: D'accord. Et alors, si nos auditeurs souhaitent participer ou obtenir des renseignements, comment peuvent-ils faire ?
2: Alors, ils peuvent nous retrouver à Magnacueil, nous appeler au 07 70 00 64 79 ou nous écrire à magnacueil87@gmail.com. Et Magnacueil est ouvert tous les jours de 10h à 13h et du lundi du samedi de 14h à 18h. Et je conseille à tout le monde de vérifier les horaires des événements parce que vu les températures, il risque d'y avoir des changements. Donc, on espère vous voir à très bientôt.
3: Eh ben merci à vous Nicolas, à très bientôt.
2: Au revoir.
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5: Vous avez lu l'histoire de Jesse James ? Comment a-t-il vécu ? Comment a-t-il est mort ? Ça vous a plu, hein ? Vous en demandez encore ? Eh bien, écoutez l'histoire de Bonnie and Clyde. Alors voilà, Clyde a une petite amie.

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1: Bonjour à tous, l'horoscope de ce lundi, on débute avec les béliers. Rien ne semble pouvoir entamer votre motivation aujourd'hui. Les taureaux, un brin de mauvaise foi pourrait compliquer une discussion pourtant sans gravité. Gémeaux, les bonnes idées arrivent au bon moment, il serait dommage de ne pas les noter. Les cancers, une belle complicité s'installe avec votre entourage. Les lions, à vouloir tout diriger, certains risquent de se sentir mis de côté. Vierge, votre sens du détail fera toute la différence. Les balances, un joli coup de chance pourrait bien illuminer cette journée. Scorpion, pour ce début de semaine, les doutes s'effacent progressivement pour laisser place à davantage de sérénité. Les sagittaires, impossible de passer inaperçu, charisme, enthousiasme et réussite sont donc au rendez-vous. Les capricornes, besoin de souffler, accordez-vous une vraie pause avant de repartir. Les versos, l'occasion de montrer l'étendue de vos talents pourrait se présenter plus vite que prévu. Et enfin les poissons, un sourire suffira à désamorcer une situation délicate. Avec tout ça, belle journée, bon lundi.

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2: À Bellac, ce vendredi, retrouvez les vendredis de 6 à 7, une animation musicale à 18h, Parc de la Mairie. Au programme de ce 31 juillet, découvrez la musique et les chansons de Malout. La participation est gratuite. Ce vendredi et ce samedi à Bellac, découvrez Les Indisciplinés, un festival hybride qui mêle installations sonores, robotique, ateliers et planétarium. À voir samedi de 10h à 22h et dimanche de 10h à minuit, Parc de la Mairie, sur place, restauration et buvette. L'association Moulin du Vincou, située à Peyrat-Bellac, vous attend ce samedi pour un salon de l'apéro et concert. Découvrez le groupe Red Dingue à 17h. Ce dimanche 26 juillet, à Lussac-les-Églises, retrouvez le Lussac Classic Show, un rassemblement de voitures anciennes et de voitures de prestige, avec en parallèle de l'événement un marché artisan et producteur, à voir sur la place de Lussac de 9h à 12h. On prend un peu de hauteur avec la 30e édition du Festival Estivol à Blond, ce dimanche de 14h à 17h30, au programme modélisme, maquette et exposition, festival de cerf-volant, atelier construction, animation et ateliers pour les enfants à retrouver au terrain du LM de Libarderie. Plus d'infos sur le site www.estivol.org. Rendez-vous dimanche 2 août à Bellac pour un grand gala d'accordéon au Centre culturel des Rochettes. Organisé par les amis de l'orchestre Jean-Vincent, ça se passe de 14h30 à 23h. Retrouvez Jean-Vincent, Éric Bouvel, Michael Richard et Nicolas Rapicot. L'entrée est à 15€ avec kir et pâtisserie offerte. Plateau repas à 10€ à 19h30. Réservation et information au 06 99 03 16 11. Le comité des fêtes de Bussière-Beaufy organise sa fête de village ce dimanche. Au programme vide-grenier, artisans et producteurs, concert de musique folk à 10h30, place de l'église et musique irlandaise à 13h au camping. Plus d'infos au 06 10 55 59 51. À Bellac, l'association Aïna Enfance et Avenir vous invite à son expo-vente durant tout l'été. Retrouvez artisanat, pierres et épices de Madagascar tous les week-ends de juillet et août de 14h30 à 19h et sur rendez-vous au 06 87 09 73 21.
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6: Bonjour à tous, aujourd'hui 20 juillet on embrasse les Marina et Marguerite pour leur fête. De tempérament volontaire et courageux, elles aiment les choses simples, philosophes, elles ont horreur de se compliquer la vie. Leur compagnie est agréable car ce sont des êtres gais et rassurants. D'esprit curieux, passionnés, elles cachent leur nervosité sous des apparences calmes, elles ont une grande confiance en elles. Ce sont des femmes discrètes, actives et efficaces. Les Marina sont foncièrement généreuses et très attachées aux valeurs familiales. Voici les événements marquants de ce 20 juillet 1969, les deux astronautes de la mission Apollo 11, Neil Armstrong et Edwin Aldrin, marchent sur la Lune. 1973, mort de Bruce Lee, acteur

0: été arrêtée sans opposer de résistance. On poursuit avec les naissances célèbres. Marie Martineau, née à Bourg-Saint-Maurice, skieuse acrobatique française. Muriel Catala, actrice. Le chanteur et guitariste Carlos Santana et le navigateur Olivier de Kersauzon, né à Bonne-Table, dans la Sarthe. Le dicton du jour, à la Sainte-Marguerite, forte pluie et maudite. Rendez-vous demain, même heure, même radio. D'ici là, profitez bien de ce 20 juillet.
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1: Bonjour à tous. Un nouveau lieu d'accueil existe à Saint-Junien pour les enfants placés. La maison à caractère social Don Bosco accueille 30 enfants de 4 à 18 ans. Ils résident plusieurs jours par semaine dans cet hébergement qui leur offre accompagnement, prévention et protection. Pour Gülsen Yildirim, vice-présidente du conseil départemental en charge de l'enfance et de la famille, cela vient répondre à la hausse des demandes de placement d'enfants.
2: Vous avez des enfants qui, par l'intermédiaire d'une décision de justice, vont nous être confiés et ce nombre a considérablement augmenté ces dernières années. Et c'est dans ce cadre-là que nous avons créé plusieurs maisons d'enfants à caractère social.
1: Une augmentation des demandes qui a tout de même certaines explications selon Gülsen Yildirim.
2: Les causes sont multifactorielles, j'ai envie de dire. Je pense qu'on détecte mieux aujourd'hui. La période du Covid a certainement été un révélateur de ces situations. Il y a une meilleure détection. Mais je pense qu'il y a aussi le fait que notre société ne va pas bien. Il y a des familles qui sont en tension. Il y a aussi le volet préventif qui peut-être a été sacrifié, ne serait-ce que par exemple le soutien aux associations qu'on peut apporter, qui accompagnaient les familles. Et donc comme la prévention est moins efficace, mais en fait, on fait du curatif et on intervient à un moment où la situation est extrêmement dégradée et en fait, le juge prononce directement une mesure de placement.
1: Cette structure est donc l'une des solutions disponibles pour Gülsen Yildirim.
2: Une trentaine de places de plus. Ça veut dire que, par exemple, lorsqu'un juge prononce une mesure de placement, mais on va avoir une place disponible et permettre de protéger cet enfant dans cette structure. Et puis surtout, c'est une maison d'enfants, ça veut dire qu'en fait, toutes les charges de l'enfant sont prises en charge. Il y a tout le volet éducatif, vous avez des personnes qui s'occupent du quotidien, donc ce qui fait que l'enfant va être protégé, va être pris en charge sur le terrain éducatif. Il va bien sûr donc fréquenter l'école. Et donc, en fait, on va se substituer, entre guillemets, au rôle des parents qui sont soit en difficulté, soit il y a eu des situations de violence qui ont abouti à une décision de placement.
1: Caroline Ballon, présidente de l'Institut Don Bosco, nous présente la genèse de ce projet.
3: L'Institut Don Bosco est une association très âgée, elle a plus de 160 ans. Et nous nous sommes spécialisés depuis longtemps dans la protection de l'enfance, entre autres. C'est le quatrième type d'établissement que nous installons en Haute-Vienne, après le centre éducatif fermé, après des établissements pour les mineurs non accompagnés, où nous avions également là aussi une expertise qui était reconnue. Le PEAD est un établissement qui fait du placement éducatif à domicile, c'est-à-dire qu'on aide les familles et les enfants à se retrouver à un moment donné pour qu'il y ait un retour dans les familles. Puis malheureusement, quelquefois, ce n'est pas possible. En tous les cas, pas dans un temps très court. Et il faut à ce moment-là que les enfants soient dans des établissements qui s'appellent des maisons enfants en caractère social. C'est ce que nous inaugurons aujourd'hui. Nous avons commencé à chercher des bâtiments il y a 2 ans à peu près. Et nous nous sommes installés sur 2 communes principalement, Saint-Brice et Saint-Junien.
1: Malik Awan, directeur de l'AMEX de Saint-Junien, nous donne les détails des hébergements.
4: Il y a un premier pavillon où on accueille 9 enfants de 3 à 9 ans. Un deuxième pavillon qui se trouve à Saint-Junien, on accueille 9 enfants de 9 à 13 ans. Et un troisième pavillon qui se trouve à Saint-Brice-sur-Vienne, où on accueille 8 enfants de 13 à 18 ans. Et donc ça, c'est figé, j'ai envie de le dire comme ça.
1: Mais il ne suffit pas d'héberger les enfants, l'accompagnement est complet pour Malik Awan.
4: On se rend compte qu'aujourd'hui, les difficultés de nos jeunes, c'est des difficultés multifactorielles. Donc il y a le problème social, donc il y a toute la dimension éducative, sans se substituer aux parents. Ensuite, il y a toute la dimension pédagogique, en partenariat avec les écoles, et la dimension soins. On constate qu'aujourd'hui, on accueille de plus en plus des jeunes qui ont des problématiques dans le champ du handicap.
1: Un travail d'autant plus important avec des enfants qui ont très souvent perdu confiance en l'adulte.
4: Malheureusement, leur contexte familial a été défaillant, négligent ou maltraitant. Et donc, forcément, il y a tout un travail et qui prend beaucoup de temps, un travail de relation de confiance entre l'enfant et l'équipe pluridisciplinaire qui accompagne l'enfant. C'est-à-dire qu'on a des enfants qui ont vécu des choses difficiles et donc qui viennent malmener le lien, qui viennent tester le lien auprès des professionnels.
1: Le site de Saint-Junien possède un atout en plus. Il permet de prendre en charge les fratries de manière à ne pas les séparer. Pour le Graal, Lucie Alix Kaolin.
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2: Bonjour à tous, à la une de l'actualité, une deuxième étoile pour l'Espagne. Les coéquipiers de Lamine Yamal ont remporté la Coupe du Monde de football hier soir en battant l'Argentine en finale sur le score de 1-0 grâce à un but de Ferran Torres en prolongation. L'Espagne remporte donc le deuxième mondial de son histoire, 16 ans après son premier sacre en 2010. Un défilé des joueurs est prévu aujourd'hui dans les rues de Madrid. En France, 27 départements sont en vigilance orange pour risque élevé de feux de forêt, principalement dans le sud-est et dans l'ouest du pays. Un important incendie de forêt a parcouru près de 200 hectares de végétation hier entre Tarado et Les Arcs dans le Var. Environ 150 habitants ont été évacués et une dizaine de maisons ont été touchées. Les habitants ont pu ou vont rejoindre leur domicile. Au total, 615 pompiers appuyés par d'importants moyens aériens restent mobilisés. Hier soir, la préfecture parlait d'une situation favorable, mais le feu n'est pas encore fixé. Et en cyclisme, le Belge Remco Evenepoel a remporté la 15e étape du Tour de France hier au plateau de Solaison. Jonas Vingegaard a abandonné après une lourde chute. Tadej Pogacar conserve son maillot jaune. Pas de course aujourd'hui, le peloton est au repos.
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2: Bonjour à tous, l'horoscope de ce lundi, on débute avec les béliers. Rien ne semble pouvoir entamer votre motivation aujourd'hui. Les taureaux, un brin de mauvaise foi pourrait compliquer une discussion pourtant sans gravité. Gémeaux, les bonnes idées arrivent au bon moment, il serait dommage de ne pas les noter. Les cancers, une belle complicité s'installe avec votre entourage. Les lions, à vouloir tout diriger, certains risquent de se sentir mis de côté. Vierge, votre sens du détail fera toute la différence. Les balances, un joli coup de chance pourrait bien illuminer cette journée. Scorpion, pour ce début de semaine, les doutes s'effacent progressivement pour laisser place à davantage de sérénité. Les sagittaires, impossible de passer inaperçu. Charisme, enthousiasme et réussite sont donc au rendez-vous. Les capricornes, besoin de souffler. Accordez-vous une vraie pause avant de repartir. Les Verseaux, l'occasion de montrer l'étendue de vos talents pourrait se présenter plus vite que prévu. Et enfin les poissons, un sourire suffira à désamorcer une situation délicate. Avec tout ça, belle journée, bon lundi.

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2: À Bellac, ce vendredi, retrouvez les vendredis de 6 à 7, une animation musicale à 18h, Parc de la Mairie. Au programme de ce 31 juillet, découvrez la musique et les chansons de Malout. La participation est gratuite. Ce vendredi et ce samedi à Bellac, découvrez Les Indisciplinés, un festival hybride qui mêle installations sonores, robotique, ateliers et planétarium, à voir samedi de 10h à 22h et dimanche de 10h à minuit, Parc de la Mairie, sur place, restauration et buvette. L'association Moulin du Vincou, située à Peyrade-Bellac, vous attend ce samedi pour un salon de l'apéro et concert. Découvrez le groupe Red Dingue à 17h. Ce dimanche 26 juillet, à Lussac-les-Églises, retrouvez le Lussac Classic Show, un rassemblement de voitures anciennes et de voitures de prestige, avec en parallèle de l'événement un marché artisan et producteur, à voir sur la place de Lussac de 9h à 12h. On prend un peu de hauteur avec la 30e édition du festival Estivol à Blon, ce dimanche de 14h à 17h30, au programme modélisme, maquette et exposition, festival de cerf-volant, atelier construction, animation et ateliers pour les enfants à retrouver au terrain du LM de Libarderie. Plus d'infos sur le site www.estivol.org. Rendez-vous dimanche 2 août à Bellac pour un grand gala d'accordéon au Centre culturel des Rochettes. Organisé par les amis de l'orchestre Jean-Vincent, ça se passe de 14h30 à 23h. Retrouvez Jean-Vincent, Éric Bouvel, Michael Richard et Nicolas Rapicot. L'entrée est à 15€ avec kir et pâtisserie offerte. Plateau repas à 10€ à 19h30. Réservation et information au 06 99 03 16 11. Le comité des fêtes de Bussière-Beaufy organise sa fête de village ce dimanche. Au programme vide-grenier, artisans et producteurs, concert de musique folk à 10h30, place de l'église et musique irlandaise à 13h au camping. Plus d'infos au 06 10 55 59 51. À Bellac, l'association Aïna Enfance et Avenir vous invite à son expo-vente durant tout l'été. Retrouvez artisanat, pierres et épices de Madagascar tous les week-ends de juillet et août de 14h30 à 19h et sur rendez-vous au 06 87 09 73 21.
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1: Bonjour à tous, les programmes télé, la télévision pour ce soir. Lundi, on débute avec la chaîne TF1 qui nous propose ce soir dès 21h10 la série Camping Paradis. Sur France 2, place à la série Enquête au Paradis dès 21h10. Sur France 3, le film La Chèvre à partir de 21h10 là encore. Sur la chaîne France 4, rendez-vous avec un documentaire Le Souffle de Vie diffusé dès 21h. 21h10 ce soir sur M6. Place au jeu Le Maillon Faible. Sur la chaîne TFX, rendez-vous avec le magazine Appel d'urgence à partir de 21h10. Coup de Mistral pour les pompiers de Camargue. Sur la chaîne T18, rendez-vous avec le magazine Les Voyages de Julie, diffusé dès 20h55. Et enfin, pour terminer, rendez-vous sur la chaîne TF1 Série Film dès 20h55 avec le film SMS. Avec tout ça, bonne soirée télé.
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3: Bonjour à tous, aujourd'hui 20 juillet on embrasse les Marina et Marguerite pour leur fête. De tempérament volontaire et courageux, elles aiment les choses simples, philosophes, elles ont horreur de se compliquer la vie. Leur compagnie est agréable car ce sont des êtres gais et rassurants. D'esprit curieux, passionnés, elles cachent leur nervosité sous des apparences calmes, elles ont une grande confiance en elles. Ce sont des femmes discrètes, actives et efficaces. Les Marina sont foncièrement généreuses et très attachées aux valeurs familiales. Voici les événements marquants de ce 20 juillet 1969, les deux astronautes de la mission Apollo 11, Neil Armstrong et Edwin Aldrin, marchent sur la Lune. 1973, mort de Bruce Lee, acteur spécialisé dans les arts martiaux. 1976, casse du siècle à la Société Générale de Nice par une équipe de malfaiteurs qui utilise les égouts pour s'emparer d'un butin d'environ 25 millions d'euros. 2006, décès de Gérard Houry, de mère journaliste et de père violoniste classique, comédien et cinéaste. On lui doit Le Corneau, Rabbi Jacob, La Grande Vadrouille ou encore La Folie des Grandeurs. 2012, aux États-Unis, fusillade meurtrière dans le Colorado. Un tueur solitaire tue au moins 12 personnes et fait une soixantaine de blessés dans un cinéma à Aurora, près de Denver. Le tueur a été arrêté sans opposer de résistance. On poursuit avec les naissances célèbres. Marie Martineau, née à Bourg-Saint-Maurice, skieuse acrobatique française. Muriel Catala, actrice. Le chanteur et guitariste Carlos Santana et le navigateur Olivier de Kersauzon, né à Bonne Table dans la Sarthe. Le dicton du jour, à la Sainte Marguerite, forte pluie et maudite. Rendez-vous demain, même heure, même radio. D'ici là, profitez bien de ce 20 juillet.
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1: Bonjour à tous. Un nouveau lieu d'accueil existe à Saint-Junien pour les enfants placés. La maison à caractère social Don Bosco accueille 30 enfants de 4 à 18 ans. Ils résident plusieurs jours par semaine dans cet hébergement qui leur offre accompagnement, prévention et protection. Pour Gülsen Yildirim, vice-présidente du conseil départemental en charge de l'enfance et de la famille, cela vient répondre à la hausse des demandes de placement d'enfants.
2: Vous avez des enfants qui, par l'intermédiaire d'une décision de justice, vont nous être confiés. Et ce nombre a considérablement augmenté ces dernières années. Et c'est dans ce cadre-là que nous avons créé plusieurs maisons d'enfants à caractère social.
1: Une augmentation des demandes qui a tout de même certaines explications selon Gülsen Yildirim.
2: Les causes sont multifactorielles, j'ai envie de dire. Je pense qu'on détecte mieux aujourd'hui. La période du Covid a certainement été un révélateur de ces situations. Il y a une meilleure détection. Mais je pense qu'il y a aussi le fait que notre société ne va pas bien. Il y a des familles qui sont en tension. Il y a aussi le volet préventif qui peut-être a été sacrifié, ne serait-ce que par exemple le soutien aux associations qu'on peut apporter, qui accompagnaient les familles. Et donc comme la prévention est moins efficace, mais en fait, on fait du curatif et on intervient à un moment où la situation est extrêmement dégradée et en fait, le juge prononce directement une mesure de placement.
1: Cette structure est donc l'une des solutions disponibles pour Gülsen Yildirim.
2: Une trentaine de places de plus. Ça veut dire que, par exemple, lorsqu'un juge prononce une mesure de placement, mais on va avoir une place disponible et permettre de protéger cet enfant dans cette structure. Et puis surtout, c'est une maison d'enfants. Ça veut dire qu'en fait, toutes les charges de l'enfant sont prises en charge. Il y a tout le volet éducatif. Vous avez des personnes qui s'occupent du quotidien. Donc ce qui fait que l'enfant va être protégé, va être pris en charge sur le terrain éducatif. Il va bien sûr donc fréquenter l'école. Et donc en fait, on va se substituer entre guillemets au rôle des parents qui sont soit en difficulté, soit il y a eu des situations de violence qui ont abouti à une décision de placement.
1: Caroline Ballon, présidente de l'Institut Don Bosco, nous présente la genèse de ce projet.
3: L'Institut Don Bosco est une association très âgée, elle a plus de 160 ans. Et nous nous sommes spécialisés depuis longtemps dans la protection de l'enfance, entre autres. C'est le quatrième type d'établissement que nous installons en Haute-Vienne, après donc le centre éducatif fermé, après des établissements pour les mineurs non accompagnés, où nous avions également là aussi une expertise qui était reconnue. Le PEAD, un établissement qui fait du placement éducatif à domicile, c'est-à-dire qu'on aide les familles et les enfants à se retrouver à un moment donné pour qu'il y ait un retour dans les familles. Puis malheureusement, quelquefois, ce n'est pas possible. En tous les cas, pas dans un temps très court. Et il faut à ce moment-là que les enfants soient dans des établissements qui s'appellent des maisons enfants à caractère social. C'est ce que nous inaugurons aujourd'hui. Nous avons commencé à chercher des bâtiments il y a 2 ans à peu près. Et nous nous sommes installés sur 2 communes principalement, Saint-Brice et Saint-Junien.
1: Malik Awan, directeur de l'AMEX de Saint-Junien, nous donne les détails des hébergements.
4: Il y a un premier pavillon où on accueille 9 enfants de 3 à 9 ans. Un deuxième pavillon qui se trouve à Saint-Junien, on accueille 9 enfants de 9 à 13 ans. Et un troisième pavillon qui se trouve à Saint-Brice-sur-Vienne, on accueille 8 enfants de 13 à 18 ans. Et donc ça, c'est figé, j'ai envie de le dire comme ça.
1: Mais il ne suffit pas d'héberger les enfants, l'accompagnement est complet pour Malik Awan.
4: On se rend compte qu'aujourd'hui, les difficultés de nos jeunes, c'est des difficultés multifactorielles. Donc il y a le problème social, donc il y a toute la dimension éducative, sans se substituer aux parents. Ensuite, il y a toute la dimension pédagogique, en partenariat avec les écoles, et la dimension soins. On constate qu'aujourd'hui, on accueille de plus en plus des jeunes qui ont des problématiques dans le champ du handicap.
1: Un travail d'autant plus important avec des enfants qui ont très souvent perdu confiance en l'adulte.
4: Malheureusement, leur contexte familial a été défaillant, négligent ou maltraitant. Et donc, forcément, il y a tout un travail et qui prend beaucoup de temps, un travail de relation de confiance entre l'enfant et l'équipe pluridisciplinaire qui accompagne l'enfant. C'est-à-dire qu'on a des enfants qui ont vécu des choses difficiles et donc qui viennent malmener le lien, qui viennent tester le lien auprès des professionnels.
1: Le site de Saint-Junien possède un atout en plus. Il permet de prendre en charge les fratries de manière à ne pas les séparer. Pour le Graal, Lucie Alix Kaolin.
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1: Bonjour à tous, à la une de l'actualité, une deuxième étoile pour l'Espagne. Les coéquipiers de Lamine Yamal ont remporté la Coupe du Monde de football hier soir en battant l'Argentine en finale sur le score de 1-0 grâce à un but de Ferran Torres en prolongation. L'Espagne remporte donc le deuxième mondial de son histoire, 16 ans après son premier sacre en 2010. Un défilé des joueurs est prévu aujourd'hui dans les rues de Madrid. En France, 27 départements sont en vigilance orange pour risque élevé de feux de forêt, principalement dans le sud-est et dans l'ouest du pays. Un important incendie de forêt a parcouru près de 200 hectares de végétation hier entre Tarado et Les Arcs dans le Var. Environ 150 habitants ont été évacués et une dizaine de maisons ont été touchées. Les habitants ont pu ou vont rejoindre leur domicile. Au total, 615 pompiers appuyés par d'importants moyens aériens restent mobilisés. Hier soir, la préfecture parlait d'une situation favorable, mais le feu n'est pas encore fixé. Et en cyclisme, le Belge Remco Evenepoel a remporté la 15e étape du Tour de France hier au plateau de Solaison. Jonas Vingegaard a abandonné après une lourde chute. Tadej Pogacar conserve son maillot jaune. Pas de course aujourd'hui, le peloton est au repos.
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3: Bonjour à tous, aujourd'hui 20 juillet, on embrasse les Marina et Marguerite pour leur fête. De tempérament volontaire et courageux, elles aiment les choses simples. Philosophes, elles ont horreur de se compliquer la vie. Leur compagnie est agréable car ce sont des êtres gais et rassurants. D'esprit curieux, passionnés, elles cachent leur nervosité sous des apparences calmes. Elles ont une grande confiance en elles. Ce sont des femmes discrètes, actives et efficaces. Les Marina sont foncièrement généreuses et très attachées aux valeurs familiales. Voici les événements marquants de ce 20 juillet 1969, les deux astronautes de la mission Apollo 11, Neil Armstrong et Edwin Aldrin, marchent sur la Lune. 1973, mort de Bruce Lee, acteur spécialisé dans les arts martiaux. 1976, casse du siècle à la Société Générale de Nice par une équipe de malfaiteurs qui utilisent les égouts pour s'emparer d'un butin d'environ 25 millions d'euros. 2006, décès de Gérard Houry, de mère journaliste et de père violoniste classique, comédien et cinéaste. On lui doit le corneau Rabbi Jacob, la grande vadrouille ou encore la folie des grandeurs. 2012, aux États-Unis, fusillade meurtrière dans le Colorado. Un tueur solitaire tue au moins 12 personnes et fait une soixantaine de blessés dans un cinéma à Aurora, près de Denver. Le tueur a été arrêté sans opposer de résistance. On poursuit avec les naissances célèbres. Marie Martineau, née à Bourg-Saint-Maurice, skieuse acrobatique française. Muriel Catala, actrice. Le chanteur et guitariste Carlos Santana et le navigateur Olivier de Kersauzon, né à Bonne Table dans la Sarthe. Le dicton du jour, à la Sainte Marguerite, forte pluie et maudite. Rendez-vous demain, même heure, même radio. D'ici là, profitez bien de ce 20 juillet.
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2: À Bellac ce vendredi, retrouvez les vendredis de 6 à 7, une animation musicale à 18h, parc de la mairie. Au programme de ce 31 juillet, découvrez la musique et les chansons de Malout. La participation est gratuite. Ce vendredi et ce samedi à Bellac, découvrez Les Indisciplinés, un festival hybride qui mêle installations sonores, robotique, ateliers et planétarium. À voir samedi de 10h à 22h et dimanche de 10h à minuit, parc de la mairie, sur place, restauration et buvette. L'association Moulin du Vincou, située à Peyrade-Bellac, vous attend ce samedi pour un salon de l'apéro et concert. Découvrez le groupe Red Dingue à 17h. Ce dimanche 26 juillet, à Lussac-les-Églises, retrouvez le Lussac Classic Show, un rassemblement de voitures anciennes et de voitures de prestige, avec en parallèle de l'événement un marché artisan et producteur, à voir sur la place de Lussac de 9h à 12h. On prend un peu de hauteur avec la 30e édition du Festival Estivol à Blon, ce dimanche de 14h à 17h30, au programme modélisme, maquette et exposition, festival de cerf-volant, atelier construction, animation et atelier pour les enfants à retrouver au terrain du LM de Libarderie. Plus d'infos sur le site www.estivol.org. Rendez-vous dimanche 2 août à Bellac pour un grand gala d'accordéon au Centre culturel des Rochettes. Organisé par les amis de l'orchestre Jean-Vincent, ça se passe de 14h30 à 23h. Retrouvez Jean-Vincent, Éric Bouvel, Michael Richard et Nicolas Rapicot. L'entrée est à 15€ avec kir et pâtisserie offerts. Plateau repas à 10€ à 19h30. Réservation et information au 06 99 03 16 11. Le comité des fêtes de Bussière-Beaufy organise sa fête de village ce dimanche. Au programme vide-grenier, artisans et producteurs, concert de musique folk à 10h30, place de l'église et musique irlandaise à 13h au camping. Plus d'infos au 06 10 55 59 51. À Bellac, l'association Aïna Enfance et Avenir vous invite à son expo-vente durant tout l'été. Retrouvez artisanat, pierres et épices de Madagascar tous les week-ends de juillet et août de 14h30 à 19h et sur rendez-vous au 06 87 09 73 21.
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2: À 500 dans la marche, on loue une maison d'une surface de 116 mètres carrés. L'habitation se compose de deux chambres à l'étage, une pièce bureau, une grande mezzanine, un grand séjour, cuisine meublée, deux WC et une salle de bain. Le chauffage est au bois. Le logement est libre de suite, le loyer 672€, charges comprises. Côté mobilier, on vend un bar de couleur noire, de matière bois, cuir et métal, hauteur 101 cm, largeur 105, profondeur 48 cm, à l'intérieur deux étagères et un porte-bouteille, vendu avec ses trois tabourets assortis d'une hauteur de 76 cm, le tout est à voir sur la commune de Drou, le prix 110€ à débattre. À Darnac, on vend un vélo en état neuf, jamais servi, vélo routier 6 vitesses de marque Boulevard, couleur vanille, le prix est à faire avec le vendeur.
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1: Bonjour à tous. Un nouveau lieu d'accueil existe à Saint-Junien pour les enfants placés. La maison à caractère social Don Bosco accueille 30 enfants de 4 à 18 ans. Ils résident plusieurs jours par semaine dans cet hébergement qui leur offre accompagnement, prévention et protection. Pour Gülsen Yildirim, vice-présidente du conseil départemental en charge de l'enfance et de la famille, cela vient répondre à la hausse des demandes de placement d'enfants.
2: Vous avez des enfants qui, par l'intermédiaire d'une décision de justice, vont nous être confiés et ce nombre a considérablement augmenté ces dernières années. Et c'est dans ce cadre-là que nous avons créé plusieurs maisons d'enfants à caractère social.
1: Une augmentation des demandes qui a tout de même certaines explications selon Gülsen Yildirim.
2: Les causes sont multifactorielles, j'ai envie de dire. Je pense qu'on détecte mieux aujourd'hui. La période du Covid a certainement été un révélateur de ces situations. Il y a une meilleure détection. Mais je pense qu'il y a aussi le fait que notre société ne va pas bien. Il y a des familles qui sont en tension. Il y a aussi le volet préventif qui peut-être a été sacrifié, ne serait-ce que par exemple le soutien aux associations qu'on peut apporter, qui accompagnaient les familles. Et donc comme la prévention est moins efficace, mais en fait, on fait du curatif et on intervient à un moment où la situation est extrêmement dégradée et en fait, le juge prononce directement une mesure de placement.
1: Cette structure est donc l'une des solutions disponibles pour Gülsen Yildirim.
2: Une trentaine de places de plus, ça veut dire que par exemple, lorsqu'un juge prononce une mesure de placement, mais on va avoir une place disponible et permettre de protéger cet enfant dans cette structure. Et puis surtout, c'est une maison d'enfants, ça veut dire qu'en fait, toutes les charges de l'enfant sont prises en charge. Il y a tout le volet éducatif, vous avez des personnes qui s'occupent du quotidien, donc ce qui fait que l'enfant va être protégé, va être pris en charge sur le terrain éducatif. Il va bien sûr donc fréquenter l'école. Et donc, en fait, on va se substituer, entre guillemets, au rôle des parents qui sont soit en difficulté, soit il y a eu des situations de violence qui ont abouti à une décision de placement.
1: Caroline Ballon, présidente de l'Institut Don Bosco, nous présente la genèse de ce projet.
3: L'Institut Don Bosco est une association très âgée, elle a plus de 160 ans. Et nous nous sommes spécialisés depuis longtemps dans la protection de l'enfance, entre autres. C'est le quatrième type d'établissement que nous installons en Haute-Vienne, après donc le centre éducatif fermé, après des établissements pour les mineurs non accompagnés, où nous avions également là aussi une expertise qui était reconnue. Le PEAD, un établissement qui fait du placement éducatif à domicile, c'est-à-dire qu'on aide les familles et les enfants à se retrouver à un moment donné pour qu'il y ait un retour dans les familles. Puis malheureusement, quelquefois, ce n'est pas possible. En tous les cas, pas dans un temps très court. Et il faut à ce moment-là que les enfants soient dans des établissements qui s'appellent des maisons enfants à caractère social. C'est ce que nous inaugurons aujourd'hui. Nous avons commencé à chercher des bâtiments il y a 2 ans à peu près. Et nous nous sommes installés sur 2 communes principalement, Saint-Brice et Saint-Junien.
1: Malik Awan, directeur de l'AMEX de Saint-Junien, nous donne les détails des hébergements.
4: Il y a un premier pavillon où on accueille 9 enfants de 3 à 9 ans. Un deuxième pavillon qui se trouve à Saint-Junien, on accueille 9 enfants de 9 à 13 ans. Et un troisième pavillon qui se trouve à Saint-Brice-sur-Vienne, on accueille 8 enfants de 13 à 18 ans. Et donc ça, c'est figé, j'ai envie de le dire comme ça.
1: Mais il ne suffit pas d'héberger les enfants, l'accompagnement est complet pour Malik Awan.
4: On se rend compte qu'aujourd'hui, les difficultés de nos jeunes, c'est des difficultés multifactorielles. Donc il y a le problème social, donc il y a toute la dimension éducative, sans se substituer aux parents. Ensuite, il y a toute la dimension pédagogique, en partenariat avec les écoles, et la dimension soins. On constate qu'aujourd'hui, on accueille de plus en plus des jeunes qui ont des problématiques dans le champ du handicap.
1: Un travail d'autant plus important avec des enfants qui ont très souvent perdu confiance en l'adulte.
4: Malheureusement, leur contexte familial a été défaillant, négligent ou maltraitant. Et donc, forcément, il y a tout un travail et qui prend beaucoup de temps, un travail de relation de confiance entre l'enfant et l'équipe pluridisciplinaire qui accompagne l'enfant. C'est-à-dire qu'on a des enfants qui ont vécu des choses difficiles et donc qui viennent malmener le lien, qui viennent tester le lien auprès des professionnels.
1: Le site de Saint-Junien possède un atout en plus. Il permet de prendre en charge les fratries de manière à ne pas les séparer. Pour le Graal, Lucie Alix Kaolin.
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2: Bonjour à tous, à la une de l'actualité, une deuxième étoile pour l'Espagne. Les coéquipiers de Lamine Yamal ont remporté la Coupe du Monde de football hier soir en battant l'Argentine en finale sur le score de 1-0 grâce à un but de Ferran Torres en prolongation. L'Espagne remporte donc le deuxième mondial de son histoire, 16 ans après son premier sacre en 2010. Un défilé des joueurs est prévu aujourd'hui dans les rues de Madrid. En France, 27 départements sont en vigilance orange pour risque élevé de feux de forêt, principalement dans le sud-est et dans l'ouest du pays. Un important incendie de forêt a parcouru près de 200 hectares de végétation hier entre Tarado et Les Arcs dans le Var. Environ 150 habitants ont été évacués et une dizaine de maisons ont été touchées. Les habitants ont pu ou vont rejoindre leur domicile. Au total, 615 pompiers appuyés par d'importants moyens aériens restent mobilisés. Hier soir, la préfecture parlait d'une situation favorable, mais le feu n'est pas encore fixé. Et en cyclisme, le Belge Remco Evenepoel a remporté la 15e étape du Tour de France hier au plateau de Solaison. Jonas Vingegaard a abandonné après une lourde chute. Tadej Pogacar conserve son maillot jaune. Pas de course aujourd'hui, le peloton est au repos.
3: Très bon lundi à tous, merci de nous rejoindre sur le 90.1. C'est RMJ et Philippe pour vous accompagner dans Autour de Midi.
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3: Des reportages, la chronique 5 minutes en Limousin, l'info régionale également au menu des heures à venir. Je vous accompagne jusqu'à 13h sur la radio locale. Excellent début de semaine à tous.
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3: Soleil et douce chaleur ce lundi. Météo France annonce une belle journée accompagnée d'une brise modérée qui apporte de l'air. Le thermomètre affiche 28 degrés à la Souterraine, 29 à Bessines-sur-Gartempe et Saint-Sulpice-les-Feuilles, 30 degrés à Bellac et jusqu'à 31 pour la maximale à Limoges. Demain, le temps reste stable, toujours une petite fraîcheur en matinée avec 13 degrés seulement pour la minimale. En journée, le soleil reste bien présent et le ciel dégagé, comptez 27 à 31 degrés. 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

0: un lundi matin que l'on passe ensemble sur la radio locale. Vous êtes sur RMJ et c'est Autour de Midi.
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1: À 500 dans la marche, on loue une maison d'une surface de 116 mètres carrés. L'habitation se compose de deux chambres à l'étage, une pièce bureau, une grande mezzanine, un grand séjour, cuisine meublée, deux WC et une salle de bain. Le chauffage est au bois, le logement est libre de suite, le loyer 672 euros, charges comprises. Côté mobilier, on vend un bar de couleur noire, de matière bois, cuir et métal, hauteur 101 cm, largeur 105, profondeur 48 cm, à l'intérieur deux étagères et un porte-bouteille, vendu avec ses trois tabourets assortis d'une hauteur de 76 cm, le tout est à voir sur la commune de Drou, le prix 110 euros à débattre. À Darnac, on vend un vélo en état neuf, jamais servi, vélo routier 6 vitesses de marque Boulevard, couleur vanille, le prix est à faire avec le vendeur.
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1: Donc aujourd'hui je suis avec Manon Picard, bonjour.
2: Bonjour.
1: Tout d'abord, est-ce que pour commencer, vous pouvez nous présenter le festival des indisciplinés, à qui s'adresse-t-il et qu'est-ce que c'est concrètement ?
2: Alors le festival, les indisciplinés, c'est un festival des arts hybrides. Donc il articule spectacle vivant et art numérique. Et plus largement aussi les arts plastiques, etc. C'est vraiment une rencontre en termes d'écriture plurielle. Et l'idée, c'est d'aller un petit peu dans le prolongement de ce qui existe déjà à la digitale, parce que pour découvrir Jean Giraudoux, qui est l'auteur mis à l'honneur dans cette maison natale, vous avez plein d'installations interactives et immersives qui composent le parcours comme ça du spectateur et qui valorisent son patrimoine. Et on s'est dit, pourquoi pas prolonger un petit peu ces supports comme ça de diffusion et montrer que le numérique est tout aussi créatif. Donc l'idée est venue de là, de créer le premier festival d'art hybride pour partager vraiment avec le tout public dans le cadre d'ateliers de médiation, mais aussi de performances musicales et artistiques.
1: Oui, c'est le premier en Limousin, il me semble, qui va voir le jour, parce qu'il y en a déjà à La Rochelle et un ou deux en France. C'est important aussi d'en faire un en Limousin et en Haute-Vienne sur le Haut Limousin en Marche.
2: Oui, tout à fait, parce qu'en Nouvelle-Aquitaine, il y en a deux. Il y a le Festival Zéro à La Rochelle et le Festival T'Cartes à Marmande. Et on trouvait ça vraiment dommage, finalement, avec toutes les actions que l'on a menées déjà aujourd'hui, de ne pas en avoir aussi dans le Limousin. Donc on pose cette première pierre à Bellac, et puis après, avec notamment nos partenaires comme Récréation, c'est Alliptique, qui sont à Limoges, viendra aussi sûrement un autre festival art hybride.
1: Quelle est la programmation de ce festival sur les deux jours ?
2: Alors ça commence les 24 et 25 juillet de 10h jusqu'à minuit pour certaines festivités. Et en journée, vous allez avoir des ateliers de médiation, donc un atelier autour de l'IA et de l'image. Vous allez pouvoir découvrir aussi un planétarium. Vous allez également avoir le plaisir de découvrir l'installation Écosystème de David Skoraski. De Damien Skoraski et autour d'installations sonores où il va interpréter comme ça le vivant grâce à ses machines robotiques et en interaction avec les humains. Et surtout, nous, du 20 au 25 juillet, on a le plaisir d'accueillir en résidence d'artiste Éléonore Sens, qui est une artiste que l'on va accompagner dans son travail artistique autour des micro-robots et des téléphones portables. Et elle fera une étape de présentation comme ça le 25 juillet également. Et en soirée, on aura également des concerts. Donc on va retrouver Damien Skoraski le... Super. On va retrouver vendredi soir de 20h30 à 22h au parc de la mairie Liamoun, qui est une DJ multi-instrumentaliste avec des influences afro house, UK et bass house. Et le samedi de 22h à minuit à Place du Palais, cette fois on va retrouver un DJ set color, où là on est plus sur de la culture pop et de l'électro.
1: Ce festival, il est ouvert à tous, pour petits et grands, ou c'est plus adapté pour certains publics?
2: Non, il est vraiment ouvert à tous. L'idée, c'est vraiment de partager toutes ces écritures artistiques dans des moments conviviaux. Donc comme le mentionne un petit peu la fliche et autres supports de communication, le « c'est beau, c'est bizarre, qu'est-ce que c'est ?» C'est vraiment l'idée de se rencontrer un petit peu autour de choses qu'on n'a pas l'habitude forcément de voir, mais dans un cadre tout à fait sympathique et convivial, encore une fois.
1: Et en dehors de ce festival, la digitale reste ouverte l'été. Elle propose plusieurs événements. Quels sont ces événements sur l'été ?
2: Oui, alors le 19 juillet et le 16 août au matin, on a les balades littéraires. Donc vous avez les comédiens qui interprètent des personnages que Jean Giraudoux a créés, accompagnés de l'auteur lui-même en question, Jean Giraudoux, interprété également par un comédien. Et donc le public va comme ça se balader dans Bellac et va rencontrer ces différents personnages de fiction. Et le 31 août, nous avons l'Apollon de Bellac, qui est la dernière pièce qui a été réalisée par notre partenaire, le collectif Hors Normes. Et donc, vous aurez le plaisir de voir ce spectacle. Et ce qui sera bien rythmé aussi, vous allez avoir beaucoup de rencontres avec la poésie à la digitale. Ça commence ce soir, notamment avec l'ouverture du Festival national de théâtre qui est à Bellac, avec le théâtre du Cloître. Ça ouvre à 16h30 et c'est à Péra de Bellac. Et ensuite, vous aurez le plaisir à la digitale d'avoir toutes ces rencontres avec la poésie le 8, 15, 22 et 28 juillet et les 19 et 28 août à 18h.
1: Oui, donc un riche programme.
2: Exactement. Donc pour retrouver l'ensemble de ces informations, vous pourrez nous suivre sur les réseaux sociaux, notamment sur Facebook et Instagram et le site internet.
1: Parfait.
3: Après la musique, on va se tourner du côté du petit écran avec le programme télévision de votre soirée.
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4: Bonjour à tous, les programmes télé, la télévision pour ce soir. Lundi, on débute avec la chaîne TF1 qui nous propose ce soir dès 21h10 la série Camping Paradis. Sur France 2, place à la série Enquête au Paradis dès 21h10. Sur France 3, le film La Chèvre à partir de 21h10 là encore. Sur la chaîne France 4, rendez-vous avec un documentaire Le Souffle de Vie diffusé dès 21h. 21h10 ce soir sur M6. Place au jeu Le Maillon Faible. Sur la chaîne TFX, rendez-vous avec le magazine Appel d'urgence à partir de 21h10. Coup de Mistral pour les pompiers de Camargue. Sur la chaîne T18, rendez-vous avec le magazine Les Voyages de Julie, diffusé dès 20h55. Et enfin, pour terminer, rendez-vous sur la chaîne TF1 Série Film dès 20h55 avec le film SMS. Avec tout ça, bonne soirée télé.
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0: Vous écoutez RMJ sur le 90.1, 89.1 du côté de la souterraine, c'est autour de midi.
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0: Et dans quelques minutes, on se penche sur l'info nationale avec les titres du jour. Restez à l'écoute de votre radio, on poursuit en musique jusqu'à 13h dans un court instant.
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1: Et très belle fin de matinée à tous. Merci de la passer avec nous sur le 90.1 dans Autour de Midi.
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1: Et dans un instant, vos artistes préférés. On parlera sorties également. Mais avant tout cela, les titres du jour avec l'info nationale. 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
3: Bonjour à tous. L'essentiel de l'actualité, la vigilance monte face au risque d'incendie. 27 départements sont placés en vigilance orange pour les feux de forêt aujourd'hui. Dans le Var, le feu entre Tarado et les Arcs a parcouru près de 200 hectares. Plus de 600 pompiers sont mobilisés et la situation est jugée favorable, même si l'incendie n'est pas encore fixé. Demain, le Gard, les Bouches-du-Rhône, le Vaucluse et le Var pourraient passer en vigilance rouge pour les risques de feux de forêt. Par ailleurs, près de 40 000 hectares sont déjà partis en fumée en France depuis le début de l'année. Le ministre de l'Intérieur, Laurent Nunez, évoque une situation exceptionnelle. 111 personnes ont été interpellées dans des enquêtes liées aux incendies, dont une grande partie a reconnu les faits. Dans l'affaire Jubilard, l'accès au site où les ossements de Delphine ont été retrouvés est désormais interdit à Mayoc dans le Tarn. Le maire a pris un arrêté après l'arrivée de nombreux curieux. Certains étaient munis de pioches et de pelles pour poursuivre les fouilles. L'interdiction est en vigueur jusqu'au 31 juillet et des contrôles de gendarmerie sont prévus. Et puis la finale de la Coupe du Monde a largement dominé les audiences. Diffusée sur M6, le match a réuni plus de 12 millions de téléspectateurs. Un score très élevé, mais encore loin des 24 millions de Français devant la finale France-Argentine en 2022.
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1: Soleil et douce chaleur ce lundi. Météo France annonce une belle journée accompagnée d'une brise modérée qui apporte de l'air. Le thermomètre affiche 28 degrés à la Souterraine, 29 à Bessines-sur-Gartempe et Saint-Sulpice-les-Feuilles, 30 degrés à Bélac et jusqu'à 31 pour la maximale à Limoges. Demain le temps reste stable, toujours une petite fraîcheur en matinée avec 13 degrés seulement pour la minimale. En journée, le soleil reste bien présent et le ciel dégagé. Comptez 27 à 31 degrés. 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
1: À 500 dans la marche, on loue une maison d'une surface de 116 mètres carrés. L'habitation se compose de deux chambres à l'étage, une pièce bureau, une grande mezzanine, un grand séjour, cuisine meublée, deux WC et une salle de bain. Le chauffage est au bois, le logement est libre de suite, le loyer 672 euros, charges comprises. Côté mobilier, on vend un bar de couleur noire, de matière bois, cuir et métal, hauteur 101 cm, largeur 105, profondeur 48 cm, à l'intérieur deux étagères et un porte-bouteille, vendu avec ses trois tabourets assortis d'une hauteur de 76 cm, le tout est à voir sur la commune de Drou, le prix 110 euros à débattre. À Darnac, on vend un vélo en état neuf, jamais servi, vélo routier 6 vitesses de marque Boulevard, couleur vanille, le prix est à faire avec le vendeur.
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0: Allez, on approche tout doucement de midi, vous passez à table, bon appétit à vous. Dans un instant, les titres de l'info nationale, on se retrouve juste après.
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1: Bonjour à tous, l'essentiel de l'actualité, la vigilance monte face au risque d'incendie. 27 départements sont placés en vigilance orange pour les feux de forêt aujourd'hui. Dans le Var, le feu entre Tarado et les Arcs a parcouru près de 200 hectares. Plus de 600 pompiers sont mobilisés et la situation est jugée favorable, même si l'incendie n'est pas encore fixé. Demain, le Gard, les Bouches-du-Rhône, le Vaucluse et le Var pourraient passer en vigilance rouge pour les risques de feux de forêt. Par ailleurs, près de 40 000 hectares sont déjà partis en fumée en France depuis le début de l'année. Le ministre de l'Intérieur, Laurent Nunez, évoque une situation exceptionnelle. 111 personnes ont été interpellées dans des enquêtes liées aux incendies, dont une grande partie a reconnu les faits. Dans l'affaire Jubilard, l'accès au site où les ossements de Delphine ont été retrouvés est désormais interdit à Mayoc dans le Tarn. Le maire a pris un arrêté après l'arrivée de nombreux curieux. Certains étaient munis de pioches et de pelles pour poursuivre les fouilles. L'interdiction est en vigueur jusqu'au 31 juillet et des contrôles de gendarmerie sont prévus. Et puis la finale de la Coupe du Monde a largement dominé les audiences. Diffusée sur M6, le match a réuni plus de 12 millions de téléspectateurs. Un score très élevé, mais encore loin des 24 millions de Français devant la finale France-Argentine en 2022.
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0: Soleil et douce chaleur ce lundi. Météo France annonce une belle journée accompagnée d'une brise modérée qui apporte de l'air. Le thermomètre affiche 28 degrés à la Souterraine, 29 à Bessines-sur-Gartempe et Saint-Sulpice-les-Feuilles, 30 degrés à Bellac et jusqu'à 31 pour la maximale à Limoges. Demain, le temps reste stable, toujours une petite fraîcheur en matinée avec 13 degrés seulement pour la minimale. En journée, le soleil reste bien présent et le ciel dégagé. Comptez 27 à 31 degrés. 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
3: Odora, la maison du patrimoine, propose la visite de l'élevage au fil d'Alpaga de Val-d'Oire et Gartempe. Ça se passe mercredi 29 juillet. Découvrez les animaux, les étapes de transformation de la laine. Tarif adulte 6 euros, 5 euros pour les enfants. Départ en covoiturage possible. À Bellac ce vendredi, retrouvez les vendredis de 6 à 7. Une animation musicale à 18h, parc de la mairie. Au programme de ce 31 juillet, découvrez la musique et les chansons de Malout. La participation est gratuite. Ce vendredi et ce samedi à Bellac, découvrez Les Indisciplinés, un festival hybride qui mêle installations sonores, robotique, ateliers et planétarium. À voir samedi de 10h à 22h et dimanche de 10h à minuit, parc de la mairie, sur place, restauration et buvette. L'association Moulin du Vincou, située à Peyrade-Bellac, vous attend ce samedi pour un salon de l'apéro et concert. Découvrez le groupe Red Dingue à 17h. Odora, la maison du patrimoine, propose la visite de l'élevage au fil d'Alpaga de Val-d'Oire et Gartempe. Ça se passe mercredi 29 juillet. Découvrez les animaux, les étapes de transformation de la laine. Tarif adulte 6 euros, 5 euros pour les enfants. Départ en covoiturage possible. Réservation et information au 05 44 25 46 77. Ce dimanche 26 juillet, à Lussac-les-Églises, retrouvez le Lussac Classic Show, un rassemblement de voitures anciennes et de voitures de prestige, avec en parallèle de l'événement un marché artisan et producteur, à voir sur la place de Lussac de 9h à 12h. On prend un peu de hauteur avec la 30e édition du festival Estivol à Blon, ce dimanche de 14h à 17h30, au programme modélisme, maquette et exposition, festival de cerf-volant, atelier construction, animation et ateliers pour les enfants à retrouver au terrain du LM de Libarderie. Plus d'infos sur le site www.estivol.org. Le comité des fêtes de Bussière-Beaufy organise sa fête de village ce dimanche. Au programme vide-grenier, artisans et producteurs, concert de musique folk à 10h30, place de l'église et musique irlandaise à 13h au camping. Plus d'infos au 06 10 55 59 51. À Bellac, l'association Aïna Enfance et Avenir vous invite à son expo-vente durant tout l'été. Retrouvez artisanat, pierres et épices de Madagascar tous les week-ends de juillet et août de 14h30 à 19h et sur rendez-vous au 06 87 09 73 21. Odora, la maison du patrimoine, propose la visite de l'élevage au fil d'Alpaga de Val-d'Oire et Gartempe. Ça se passe mercredi 29 juillet. Découvrez les animaux, les étapes de transformation de la laine. Tarif adulte 6 euros, 5 euros pour les enfants. Départ en covoiturage possible. Réservation et information au 05 44 25 46 77. Rendez-vous dimanche 2 août à Bellac pour un grand gala d'accordéon au Centre culturel des Rochettes. Organisé par les amis de l'orchestre Jean-Vincent, ça se passe de 14h30 à 23h. Retrouvez Jean-Vincent, Éric Bouvel, Michael Richard et Nicolas Rapicot. L'entrée est à 15 euros avec kir et pâtisserie offert. Plateau repas à 10 euros à 19h30. Réservation et information au 06 99 03 16 11.
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1: Bonjour à tous, les programmes télé, la télévision pour ce soir. Lundi, on débute avec la chaîne TF1 qui nous propose ce soir dès 21h10 la série Camping Paradis. Sur France 2, place à la série Enquête au Paradis dès 21h10. Sur France 3, le film La Chèvre à partir de 21h10 là encore. Sur la chaîne France 4, rendez-vous avec un documentaire Le Souffle de Vie diffusé dès 21h. 21h10 ce soir sur M6. Place au jeu Le Maillon Faible. Sur la chaîne TFX, rendez-vous avec le magazine Appel d'urgence à partir de 21h10. Coup de Mistral pour les pompiers de Camargue. Sur la chaîne T18, rendez-vous avec le magazine Les Voyages de Julie, diffusé dès 20h55. Et enfin, pour terminer, rendez-vous sur la chaîne TF1 Série Film dès 20h55 avec le film SMS. Avec tout ça, bonne soirée télé.
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1: À 500 dans la marche, on loue une maison d'une surface de 116 mètres carrés. L'habitation se compose de deux chambres à l'étage, une pièce bureau, une grande mezzanine, un grand séjour, cuisine meublée, deux WC et une salle de bain. Le chauffage est au bois, le logement est libre de suite, le loyer 672 euros, charges comprises. Côté mobilier, on vend un bar de couleur noire, de matière bois, cuir et métal, hauteur 101 cm, largeur 105, profondeur 48 cm, à l'intérieur deux étagères et un porte-bouteille, vendu avec ses trois tabourets assortis d'une hauteur de 76 cm, le tout est à voir sur la commune de Drou, le prix 110 euros à débattre. À Darnac, on vend un vélo en état neuf, jamais servi, vélo routier 6 vitesses de marque Boulevard, couleur vanille, le prix est à faire avec le vendeur.
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0: Et très bon appétit à vous. 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

0: Voilà, qui referme autour de midi.
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0: Il me reste à vous souhaiter une très belle journée. On se retrouve bien entendu dès demain pour faire à nouveau le plein de musique. Dans un court instant, les titres du jour avec le journal national. Ensuite, eh bien, on parlera sortie avec l'agenda des associations. Excellent lundi à tous.
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2: Bonjour à tous, l'essentiel de l'actualité, l'incendie dans le Var ne progresse plus mais il n'est pas encore fixé. Les 360 pompiers mobilisés espèrent le maîtriser d'ici la fin de la journée. Le feu a parcouru près de 200 hectares entre Tarado et les Arcs où 10 maisons ont été endommagées dont 4 détruites. Au total, 27 départements sont aujourd'hui placés en risque élevé de feux de forêt. Faire le plein d'essence coûte de nouveau plus cher. Les prix des carburants repartent à la hausse après la reprise des tensions au Moyen-Orient. Le gazole dépasse en moyenne 2,09€ le litre et redevient le carburant le plus cher. Aucune pénurie n'est signalée, mais les écarts de prix sont importants, notamment sur les autoroutes. Dans l'affaire Jubilard, l'accès au site où les ossements de Delphine ont été retrouvés est désormais interdit. Le maire a pris un arrêté après l'arrivée de nombreux curieux. Certains étaient munis de pioches et de pelles pour poursuivre les fouilles. L'interdiction est en vigueur jusqu'au 31 juillet. Énorme succès au box-office pour l'Odyssée de Christopher Nolan. Le film a récolté 124,5 millions de dollars pour son premier week-end dans les salles nord-américaines. Cette adaptation du poème d'Homère devance largement Vaiana, qui se contente de 19 millions de dollars de recettes.
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1: Soleil et douce chaleur ce lundi. Météo France annonce une belle journée accompagnée d'une brise modérée qui apporte de l'air. Le thermomètre affiche 28 degrés à la Souterraine, 29 à Bessines-sur-Gartempe et Saint-Sulpice-les-Feuilles, 30 degrés à Bellac et jusqu'à 31 pour la maximale à Limoges. Demain le temps reste stable, toujours une petite fraîcheur en matinée avec 13 degrés seulement pour la minimale. En journée, le soleil reste bien présent et le ciel dégagé, comptez 27 à 31 degrés. 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
2: Au Dora, la Maison du Patrimoine propose la visite de l'élevage au fil d'Alpaga de Val-d'Oire et Yartempe. Ça se passe mercredi 29 juillet. Découvrez les animaux, les étapes de transformation de la laine. Tarif adulte 6 euros, 5 euros pour les enfants. Départ en covoiturage possible. À Bellac ce vendredi, retrouvez les vendredis de 6 à 7. Une animation musicale à 18h, parc de la mairie. Au programme de ce 31 juillet, découvrez la musique et les chansons de Malout. La participation est gratuite. Ce vendredi et ce samedi à Bellac, découvrez Les Indisciplinés, un festival hybride qui mêle installations sonores, robotique, ateliers et planétarium. À voir samedi de 10h à 22h et dimanche de 10h à minuit, parc de la mairie, sur place, restauration et buvette. L'association Moulin du Vincou, située à Peyrade-Bellac, vous attend ce samedi pour un salon de l'apéro et concert. Découvrez le groupe Red Dingue à 17h. Au Dora, la Maison du Patrimoine propose la visite de l'élevage au fil d'Alpaga de Val-d'Oire et Yartempe. Ça se passe mercredi 29 juillet. Découvrez les animaux, les étapes de transformation de la laine. Tarif adulte 6 euros, 5 euros pour les enfants. Départ en covoiturage possible. Réservation et information au 05 44 25 46 77. Ce dimanche 26 juillet, à Lussac-les-Églises, retrouvez le Lussac Classic Show, un rassemblement de voitures anciennes et de voitures de prestige, avec en parallèle de l'événement un marché artisan et producteur, à voir sur la place de Lussac de 9h à 12h. On prend un peu de...
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0: Appelez au 07 70 00 64 79 ou nous écrire à maniaccueil87@gmail.com. Et Maniaccueil est ouvert tous les jours de 10h à 13h et de lundi du samedi de 14h à 18h. Et je conseille à tout le monde de vérifier les horaires des événements parce que vu les températures, il risque d'y avoir des changements. Donc on espère vous voir à très bientôt.
1: Eh ben merci à vous Nicolas, à très bientôt.
0: Au revoir.
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2: Bonjour à tous, à la une de l'actualité. Dans le Var, l'incendie qui s'est déclaré à Taharado devrait être bientôt fixé. 365 pompiers au total sont toujours mobilisés. Plus de 200 hectares ont brûlé, 4 maisons ont été détruites et une dizaine d'habitations ont été touchées. 150 personnes ont été évacuées au total. La circulation des trains reste fortement perturbée entre Toulon et les Arcs, avec des retards et des suppressions prévues jusqu'à demain matin. Le Premier ministre Sébastien Lecornu réunit en ce moment à Matignon les responsables des groupes de la majorité, juste avant le vote de la loi d'urgence agricole à l'Assemblée. Au cœur des discussions, la possible réautorisation de 2 insecticides interdit en France, mais autorisé en Europe. Un texte très contesté alors qu'une manifestation est prévue ce soir à Paris contre cette réforme. L'Union européenne a infligé une amende record de 550 millions d'euros à AliExpress pour avoir laissé en vente des produits dangereux et contrefaits, comme des jouets ou des vêtements. La plateforme chinoise a désormais 3 mois au total pour renforcer ses contrôles et respecter les règles européennes, sous peine de sanctions à venir. Et puis, côté cinéma, succès au box-office pour L'Odyssée de Christopher Nolan. Le film a récolté 124,5 millions de dollars pour son premier week-end dans les salles nord-américaines.
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1: Soleil et douce chaleur ce lundi. Météo France annonce une belle journée accompagnée d'une brise modérée qui apporte de l'air. Le thermomètre affiche 28 degrés à la Souterraine, 29 à Bessines-sur-Gartempe et Saint-Sulpice-les-Feuilles, 30 degrés à Bellac et jusqu'à 31 pour la maximale à Limoges. Demain, le temps reste stable, toujours une petite fraîcheur en matinée avec 13 degrés seulement pour la minimale. En journée, le soleil reste bien présent et le ciel dégagé, comptez 27 à 31 degrés. 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
1: Bonjour à tous. Un nouveau lieu d'accueil existe à Saint-Junien pour les enfants placés. La maison à caractère social Don Bosco accueille 30 enfants de 4 à 18 ans. Ils résident plusieurs jours par semaine dans cet hébergement qui leur offre accompagnement, prévention et protection. Pour Gülsen Yildirim, vice-présidente du conseil départemental en charge de l'enfance et de la famille, cela vient répondre à la hausse des demandes de placement d'enfants.
2: Vous avez des enfants qui, par l'intermédiaire d'une décision de justice, vont nous être confiés. Et ce nombre a considérablement augmenté ces dernières années. Et c'est dans ce cadre-là que nous avons créé plusieurs maisons d'enfants à caractère social.
1: Une augmentation des demandes qui a tout de même certaines explications selon Gülsen Yildirim.
2: Les causes sont multifactorielles, j'ai envie de dire. Je pense qu'on détecte mieux aujourd'hui. La période du Covid a certainement été un révélateur de ces situations. Il y a une meilleure détection. Mais je pense qu'il y a aussi le fait que notre société ne va pas bien. Il y a des familles qui sont en tension. Il y a aussi le volet préventif qui peut-être a été sacrifié, ne serait-ce que par exemple le soutien aux associations qu'on peut apporter, qui accompagnaient les familles. Et donc comme la prévention est moins efficace, mais en fait, on fait du curatif et on intervient à un moment où la situation est extrêmement dégradée et en fait, le juge prononce directement une mesure de placement.
1: Cette structure est donc l'une des solutions disponibles pour Gülsen Yildirim.
2: Une trentaine de places de plus. Ça veut dire que, par exemple, lorsqu'un juge prononce une mesure de placement, mais on va avoir une place disponible et permettre de protéger cet enfant dans cette structure. Et puis surtout, c'est une maison d'enfants. Ça veut dire qu'en fait, toutes les charges de l'enfant sont prises en charge. Il y a tout le volet éducatif. Vous avez des personnes qui s'occupent du quotidien. Donc ce qui fait que l'enfant va être protégé, va être pris en charge sur le terrain éducatif. Il va bien sûr donc fréquenter l'école. Et donc, en fait, on va se substituer, entre guillemets, au rôle des parents qui sont soit en difficulté, soit il y a eu des situations de violence qui ont abouti à une décision de placement.
1: Caroline Ballon, présidente de l'Institut Don Bosco, nous présente la genèse de ce projet.
3: L'Institut Don Bosco est une association très âgée, elle a plus de 160 ans. Et nous nous sommes spécialisés depuis longtemps dans la protection de l'enfance, entre autres. C'est le quatrième type d'établissement que nous installons en Haute-Vienne, après donc le centre éducatif fermé, après des établissements pour les mineurs non accompagnés, où nous avions également là aussi une expertise qui était reconnue. Le PEAD, un établissement qui fait du placement éducatif à domicile, c'est-à-dire qu'on aide les familles et les enfants à se retrouver à un moment donné pour qu'il y ait un retour dans les familles. Puis malheureusement, quelquefois, ce n'est pas possible. En tous les cas, pas dans un temps très court. Et il faut à ce moment-là que les enfants soient dans des établissements qui s'appellent des maisons enfants à caractère social. C'est ce que nous inaugurons aujourd'hui. Nous avons commencé à chercher des bâtiments il y a 2 ans à peu près. Et nous nous sommes installés sur 2 communes principalement, Saint-Brice et Saint-Junien.
1: Malik Awan, directeur de l'AMEX de Saint-Junien, nous donne les détails des hébergements.
4: Il y a un premier pavillon où on accueille 9 enfants de 3 à 9 ans. Un deuxième pavillon qui se trouve à Saint-Junien, on accueille 9 enfants de 9 à 13 ans. Et un troisième pavillon qui se trouve à Saint-Brice-sur-Vienne, où on accueille 8 enfants de 13 à 18 ans. Et donc ça, c'est figé, j'ai envie de le dire comme ça.
1: Mais il ne suffit pas d'héberger les enfants, l'accompagnement est complet pour Malik Awan.
4: On se rend compte qu'aujourd'hui, les difficultés de nos jeunes, c'est des difficultés multifactorielles. Donc il y a le problème social, donc il y a toute la dimension éducative, sans se substituer aux parents. Ensuite, il y a toute la dimension pédagogique, en partenariat avec les écoles, et la dimension soins. On constate qu'aujourd'hui, on accueille de plus en plus des jeunes qui ont des problématiques dans le champ du handicap.
1: Un travail d'autant plus important avec des enfants qui ont très souvent perdu confiance en l'adulte.
4: Malheureusement, leur contexte familial a été défaillant, négligent ou maltraitant. Et donc, forcément, il y a tout un travail et qui prend beaucoup de temps, un travail de relation de confiance entre l'enfant et l'équipe pluridisciplinaire qui accompagne l'enfant. C'est-à-dire qu'on a des enfants qui ont vécu des choses difficiles et donc qui viennent malmener le lien, qui viennent tester le lien auprès des professionnels.
1: Le site de Saint-Junien possède un atout en plus. Il permet de prendre en charge les fratries de manière à ne pas les séparer. Pour le Graal, Lucie Alix Kaolin.
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1: Bonsoir à tous, à la une de l'actualité face aux incendies qui se multiplient dans le pays. Un nouvel appareil va bientôt venir renforcer les pompiers du ciel. La France transforme un avion militaire A400M Atlas en bombardier d'eau. Il pourra larguer jusqu'à 20 tonnes d'eau ou de retardant, soit l'équivalent de 3 canadaires. L'appareil devrait être opérationnel dans une dizaine de jours et viendra compléter les moyens déjà engagés contre les feux de forêt. Deux scarabées japonais ont été capturés dans le secteur de Strasbourg. Les premiers spécimens repérés cet été dans le Grand Est. Les autorités estiment qu'il s'agit probablement d'insectes arrivés accidentellement avec des véhicules. Ce ravageur représente une menace pour plus de 300 espèces de plantes, notamment la vigne, les arbres fruitiers et le maïs. Une campagne de surveillance et de piégeage a été renforcée. Et puis, après la Coupe du Monde de football, les Bleus se tournent déjà vers l'avenir, avec un nouveau sélectionneur attendu, probablement Zinedine Zidane. L'équipe de France garde solides atouts, notamment en attaque avec Mbappé et une jeune génération prometteuse. Mais plusieurs secteurs devront être reconstruits, notamment le milieu de terrain et les postes de latéraux, avant l'Euro 2028 et puis le Mondial en 2030.
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0: Soleil et douce chaleur ce lundi. Météo France annonce une belle journée accompagnée d'une brise modérée qui apporte de l'air. Le thermomètre affiche 28 degrés à la Souterraine, 29 à Bessines-sur-Gartempe et Saint-Sulpice-les-Feuilles, 30 degrés à Bellac et jusqu'à 31 pour la maximale à Limoges. Demain, le temps reste stable, toujours une petite fraîcheur en matinée avec 13 degrés seulement pour la minimale. En journée, le soleil reste bien présent et le ciel dégagé, comptez 27 à 31 degrés. 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
1: Donc aujourd'hui, je suis avec Manon Picard. Bonjour.
2: Bonjour.
1: Tout d'abord, est-ce que pour commencer, vous pouvez nous présenter le festival des indisciplinés? À qui s'adresse-t-il et qu'est-ce que c'est concrètement?
2: Alors le festival, les indisciplinés, c'est un festival des arts hybrides. Donc il articule spectacle vivant et art numérique. Et plus largement aussi les arts plastiques, etc. C'est vraiment une rencontre en termes d'écriture plurielle. Et l'idée, c'est d'aller un petit peu dans le prolongement de ce qui existe déjà à la digitale, parce que pour découvrir Jean Giraudoux, qui est l'auteur mis à l'honneur dans cette maison natale, vous avez plein d'installations interactives et immersives qui composent le parcours comme ça du spectateur et qui valorisent son patrimoine. Et on s'est dit, pourquoi pas prolonger un petit peu ces supports comme ça de diffusion et montrer que le numérique est tout aussi créatif. Donc l'idée est venue de là, de créer le premier festival d'art hybride pour partager vraiment avec le tout public dans le cadre d'ateliers de médiation, mais aussi de performances musicales et artistiques.

0: Oui, c'est le premier en Limousin, il me semble, qui va voir le jour, parce qu'il y en a déjà à La Rochelle et un ou deux en France. C'est important aussi d'en faire un en Limousin et en Haute-Vienne sur le Haut Limousin en marche.
1: Oui, tout à fait, parce qu'en Nouvelle-Aquitaine, il y en a deux. Il y a le Festival Zéro à La Rochelle et le Festival T'Carte à Marmande. Et on trouvait ça vraiment dommage, finalement, avec toutes les actions que l'on a menées déjà aujourd'hui, de ne pas en avoir aussi dans le Limousin. Donc on pose cette première pierre à Bellac, et puis après, avec notamment nos partenaires comme Récréations, c'est à Liptic qui sont à Limoges, viendra aussi sûrement un autre festival art hybride.
0: Quelle est la programmation de ce festival sur les 2 jours?
1: Alors ça commence les 24 et 25 juillet, de 10h jusqu'à minuit pour certaines festivités. Et en journée, vous allez avoir des ateliers de médiation, donc un atelier autour de l'IA et de l'image. Vous allez pouvoir découvrir aussi un planétarium. Vous allez également avoir le plaisir de découvrir l'installation Écosystème de David Skoraski. De Damien Skoraski et autour d'installations sonores où il va interpréter comme ça le vivant grâce à ses machines robotiques et en interaction avec les humains. Et surtout, nous, du 20 au 25 juillet, on a le plaisir d'accueillir en résidence d'artiste Éléonore Sens, qui est une artiste que l'on va accompagner dans son travail artistique autour des micro-robots et des téléphones portables. Et elle fera une étape de présentation comme ça le 25 juillet également. Et en soirée, on aura également des concerts. Donc on va retrouver Damien Skoraski le... Super. On va retrouver vendredi soir de 20h30 à 22h au parc de la mairie Liamoun, qui est une DJ multi-instrumentaliste avec des influences afro house, UK et bass house. Et le samedi de 22h à minuit à Place du Palais, cette fois on va retrouver un DJ set color où là on est plus sur de la culture pop et de l'électro.
0: Ce festival, il est ouvert à tous, pour petits et grands, ou c'est plus adapté pour certains publics?
1: Non, il est vraiment ouvert à tous. L'idée, c'est vraiment de partager toutes ces écritures artistiques dans des moments conviviaux. Donc, comme le mentionne un petit peu la fiche et autres supports de communication, le c'est beau, c'est bizarre, qu'est-ce que c'est? C'est vraiment l'idée de se rencontrer un petit peu autour de choses qu'on n'a pas l'habitude forcément de voir, mais dans un cadre tout à fait sympathique et convivial, encore une fois.
0: Et en dehors de ce festival, la digitale reste ouverte l'été. Elle propose plusieurs événements. Quels sont ces événements sur l'été?
1: Oui, alors le 19 juillet et le 16 août au matin, on a les balades littéraires. Donc vous avez les comédiens qui interprètent des personnages que Jean Giraudoux a créés, accompagnés de l'auteur lui-même en question, Jean Giraudoux, interprété également par un comédien. Et donc le public va comme ça se balader dans Bellac et va rencontrer ses différents personnages de fiction. Et le 31 août, nous avons l'Apollon de Bellac, qui est la dernière pièce qui a été réalisée par notre partenaire, le collectif Hors Normes. Et donc vous aurez le plaisir de voir ce spectacle. Et ce qui sera bien rythmé aussi, vous allez avoir beaucoup de rencontres avec la poésie à la digitale. Ça commence ce soir, notamment avec l'ouverture du Festival national de théâtre qui est à Bellac, avec le théâtre du Cloître. Ça ouvre à 16h30 et c'est à Péra de Bellac. Et ensuite, vous aurez le plaisir à la digitale d'avoir toutes ces rencontres avec la poésie le 8, 15, 22 et 28 juillet et les 19 et 28 août à 18h.
0: Oui, donc un riche programme.
1: Exactement. Donc, pour retrouver l'ensemble de ces informations, vous pourrez nous suivre sur les réseaux sociaux, notamment sur Facebook et Instagram et le site internet.
0: Parfait. Demain.

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1: Bonjour à tous, les programmes télé, la télévision pour ce soir. Lundi, on débute avec la chaîne TF1 qui nous propose ce soir dès 21h10 la série Camping Paradis. Sur France 2, place à la série Enquête au Paradis dès 21h10. Sur France 3, le film La Chèvre à partir de 21h10 là encore. Sur la chaîne France 4, rendez-vous avec un documentaire Le Souffle de Vie diffusé dès 21h. 21h10 ce soir sur M6. Place au jeu Le Maillon Faible. Sur la chaîne TFX, rendez-vous avec le magazine Appel d'urgence à partir de 21h10. Coup de Mistral pour les pompiers de Camargue. Sur la chaîne T18, rendez-vous avec le magazine Les Voyages de Julie, diffusé dès 20h55. Et enfin, pour terminer, rendez-vous sur la chaîne TF1 Série Film dès 20h55 avec le film SMS. Avec tout ça, bonne soirée télé.
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1: Bonjour à tous, à la une de l'actualité, face aux incendies qui se multiplient dans le pays, un nouvel appareil va bientôt venir renforcer les pompiers du ciel. La France transforme un avion militaire A400M Atlas en bombardier d'eau. Il pourra larguer jusqu'à 20 tonnes d'eau ou de retardant, soit l'équivalent de 3 Canadair. L'appareil devrait être opérationnel dans une dizaine de jours et viendra compléter les moyens déjà engagés contre les feux de forêt. Deux scarabées japonais ont été capturés dans le secteur de Strasbourg, les premiers spécimens repérés cet été dans le Grand Est. Les autorités estiment qu'il s'agit probablement d'insectes arrivés accidentellement avec des véhicules. Ce ravageur représente une menace pour plus de 300 espèces de plantes, notamment la vigne, les arbres fruitiers et le maïs. Une campagne de surveillance et de piégeage a été renforcée. Et puis, après la Coupe du Monde de football, les Bleus se tournent déjà vers l'avenir avec un nouveau sélectionneur attendu, probablement Zinedine Zidane. L'équipe de France garde de solides atouts, notamment en attaque avec Mbappé et une jeune génération prometteuse. Mais plusieurs secteurs devront être reconstruits, notamment le milieu de terrain et les postes de latéraux avant l'Euro 2028 et puis le Mondial en 2030.
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0: Soleil et douce chaleur ce lundi. Météo France annonce une belle journée accompagnée d'une brise modérée qui apporte de l'air. Le thermomètre affiche 28 degrés à la Souterraine, 29 à Bessines-sur-Gartempe et Saint-Sulpice-les-Feuilles, 30 degrés à Bellac et jusqu'à 31 pour la maximale à Limoges. Demain, le temps reste stable, toujours une petite fraîcheur en matinée avec 13 degrés seulement pour la minimale. En journée, le soleil reste bien présent et le ciel dégagé, comptez 27 à 31 degrés. 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
2: Ce mercredi, Claude Perronnet vous invite pour une brève rencontre avec la poésie. Ça se passe à 18h, salle multi-associative de Peyrade-Bellac, salle climatisée. Une séance consacrée à Robert Giraud, poète originaire de Nantia, publié aux éditions Rougerie. L'événement est gratuit. À Bellac, ce vendredi, retrouvez les vendredis de 6 à 7. Une animation musicale à 18h, parc de la mairie. Au programme de ce 31 juillet, découvrez la musique et les chansons de Malout. La participation est gratuite. Ce vendredi et ce samedi à Bellac, découvrez Les Indisciplinés, un festival hybride qui mêle installations sonores, robotique, ateliers et planétarium. À voir samedi de 10h à 22h et dimanche de 10h à minuit, parc de la mairie, sur place, restauration et buvette. L'association Moulin du Vincou, située à Peyrade-Bellac, vous attend ce samedi pour un salon de l'apéro et concert. Découvrez le groupe Red Dingue à 17h. Les 3e médiévales de Mortemar, c'est samedi 25 et dimanche 26 juillet. L'association Mortemar Tourisme en Limousin vous fait voyager au cœur du Moyen-Âge avec des spectacles vivants, des animations médiévales, exposants d'artisanat et de produits du terroir, buvettes et restauration sur place. Le samedi soir à 20h, prolongez l'expérience avec un banquet médiéval. Réservation obligatoire au 06 84 99 19 29. Ce dimanche 26 juillet, à Lussac-les-Églises, retrouvez le Lussac Classic Show, un rassemblement de voitures anciennes et de voitures de prestige, avec en parallèle de l'événement un marché artisan et producteur, à voir sur la place de Lussac de 9h à 12h. On prend un peu de hauteur avec la 30e édition du Festival Estivol à Blon, ce dimanche de 14h à 17h30, au programme modélisme, maquette et exposition, festival de cerf-volant, atelier construction, animation et atelier pour les enfants à retrouver au terrain du LM de Libarderie. Plus d'infos sur le site www.estivol.org. Le comité des fêtes de Bussière-Beaufy organise sa fête de village ce dimanche. Au programme à vide-grenier, artisans et producteurs, concert de musique folk à 10h30, place de l'église et musique irlandaise à 13h au camping. Plus d'infos au 06 10 55 59 51. À Bellac, l'association Aïna Enfance et Avenir vous invite à son expo-vente durant tout l'été. Retrouvez artisanat, pierres et épices de Madagascar tous les week-ends de juillet et août de 14h30 à 19h et sur rendez-vous au 06 87 09 73 21. Au Dora, la Maison du Patrimoine propose la visite de l'élevage au fil d'alpaga de Val-d'Oire et Gartempe. Ça se passe mercredi 29 juillet. Découvrez les animaux, les étapes de transformation de la laine. Tarif adulte 6 euros, 5 euros pour les enfants. Départ en covoiturage possible, réservation et information au 05 44 25 46 77. Rendez-vous dimanche 2 août à Bellac pour un grand gala d'accordéon au Centre culturel des Rochettes. Organisé par les amis de l'orchestre Jean-Vincent, ça se passe de 14h30 à 23h. Retrouvez Jean-Vincent, Éric Bouvel, Michael Richard et Nicolas Rapicot. L'entrée est à 15 euros avec kir et pâtisserie offerte. Plateau repas à 10 euros à 19h30. Réservation et information au 06 99 03 16 11.
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0: de
1: aujourd'hui. On s'enfuit
0: des vacances. On y va.
1: Pour nous.

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2: Ce mercredi, Claude Perronnet vous invite pour une brève rencontre avec la poésie. Ça se passe à 18h, salle multi-associative de Peyrade-Bellac, salle climatisée. Une séance consacrée à Robert Giraud, poète originaire de Nantia, publié aux éditions Rougerie. L'événement est gratuit. À Bellac, ce vendredi, retrouvez les vendredis de 6 à 7. Une animation musicale à 18h, parc de la mairie. Au programme de ce 31 juillet, découvrez la musique et les chansons de Malout. La participation est gratuite. Ce vendredi et ce samedi, à Bellac, découvrez Les Indisciplinés, un festival hybride qui mêle installations sonores, robotique, ateliers et planétarium. À voir samedi de 10h à 22h et dimanche de 10h à minuit. Parc de la mairie, sur place, restauration et buvette. L'association Moulin du Vincou, située à Peyrade-Bellac, vous attend ce samedi pour un salon de l'apéro et concert. Découvrez le groupe Red Dingue à 17h. Les 3e médiévales de Mortemar, c'est samedi 25 et dimanche 26 juillet. L'association Mortemar Tourisme en Limousin vous fait voyager au cœur du Moyen-Âge avec des spectacles vivants, des animations médiévales, exposants d'artisanat et de produits du terroir, buvettes et restauration sur place. Le samedi soir à 20h, prolongez l'expérience avec un banquet médiéval. Réservation obligatoire au 06 84 99 19 29. Ce dimanche 26 juillet, à Lussac-les-Églises, retrouvez le Lussac Classic Show, un rassemblement de voitures anciennes et de voitures de prestige, avec en parallèle de l'événement un marché artisan et producteur, à voir sur la place de Lussac de 9h à 12h. On prend un peu de hauteur avec la 30e édition du Festival Estivol à Blon, ce dimanche de 14h à 17h30. Au programme modélisme, maquette et exposition, festival de cerf-volant, atelier construction, animation et atelier pour les enfants à retrouver au terrain du LM de Libarderie. Plus d'infos sur le site www.estivol.org. Le comité des fêtes de Bussière-Beaufy organise sa fête de village ce dimanche. Au programme vide-grenier, artisans et producteurs, concert de musique folk à 10h30, place de l'église et musique irlandaise à 13h au camping. Plus d'infos au 06 10 55 59 51. À Bellac, l'association Aïna Enfance et Avenir vous invite à son expo-vente durant tout l'été. Retrouvez artisanat, pierres et épices de Madagascar tous les week-ends de juillet et août de 14h30 à 19h et sur rendez-vous au 06 87 09 73 21. Au Dora, la Maison du Patrimoine propose la visite de l'élevage au fil d'alpaga de Val-d'Oire et Gartempe. Ça se passe mercredi 29 juillet. Découvrez les animaux, les étapes de transformation de la laine. Tarif adulte 6 euros, 5 euros pour les enfants. Départ en covoiturage possible. Réservation et information au 05 44 25 46 77. Rendez-vous dimanche 2 août à Bellac pour un grand gala d'accordéon au Centre culturel des Rochettes. Organisé par les amis de l'orchestre Jean-Vincent, ça se passe de 14h30 à 23h. Retrouvez Jean-Vincent, Éric Bouvel, Michael Richard et Nicolas Rapicot. L'entrée est à 15 euros avec kir et pâtisserie offerte. Plateau repas à 10 euros à 19h30. Réservation et information au 06 99 03 16 11.
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1: Bonjour à tous, les programmes télé, la télévision pour ce soir. Lundi, on débute avec la chaîne TF1 qui nous propose ce soir dès 21h10 la série Camping Paradis. Sur France 2, place à la série Enquête au Paradis dès 21h10. Sur France 3, le film La Chèvre à partir de 21h10 là encore. Sur la chaîne France 4, rendez-vous avec un documentaire Le Souffle de Vie diffusé dès 21h. 21h10 ce soir sur M6. Place au jeu Le Maillon Faible. Sur la chaîne TFX, rendez-vous avec le magazine Appel d'urgence à partir de 21h10. Coup de Mistral pour les pompiers de Camargue. Sur la chaîne T18, rendez-vous avec le magazine Les Voyages de Julie, diffusé dès 20h55. Et enfin, pour terminer, rendez-vous sur la chaîne TF1 Série Film dès 20h55 avec le film SMS. Avec tout ça, bonne soirée télé.

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1: L'essentiel de l'actualité, la vigilance orange canicule reste active ce mardi dans 6 départements. L'Hérault, le Gard, les Bouches-du-Rhône, le Var, la Haute-Corse et la Corse du Sud. Météo France indique que les fortes chaleurs se maintiennent autour de la Méditerranée. Le gouvernement prépare un nouveau plan forêt qui sera présenté ce mardi par la ministre de la Transition écologique. L'État annonce 438 millions d'euros de crédits dédiés aux forêts, notamment pour leur renouvellement et leur adaptation au changement climatique. L'objectif est d'adapter les forêts françaises aux nouvelles conditions climatiques et de mieux prévenir les départs d'incendie. Le soutien aux énergies renouvelables va représenter une facture de près de 20 milliards d'euros pour l'État sur les années 2026 et 2027. Selon la Commission de régulation de l'énergie, les aides versées aux producteurs d'éolien, de solaire et de biométhane atteindront plus de 12 milliards d'euros cette année. Une dépense en hausse liée au développement des filières renouvelables, mais qui contribue aussi à limiter le coût de l'électricité pour les consommateurs. L'Union européenne assouplit temporairement ses règles contre les émissions de méthane. Bruxelles demande aux États membres de reporter jusqu'en 2029 les amendes visant les entreprises d'hydrocarbures, une décision justifiée par les tensions au Moyen-Orient et les risques sur l'approvisionnement énergétique.
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